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0: Bonsoir, mesdames et messieurs. Écoutez, il est déjà 21h03 avec tout ça. Et c'est Jacques la console. Et ce soir, exceptionnellement, je suis accompagné par...
1: Claire Lavoie.
0: Eh oui!
1: encore moi, j'étais là la semaine dernière et puis je termine une semaine dans la région. Alors, pourquoi pas venir vous jaser un peu avec mon ami Jacques.
0: Ben oui. Écoute, là, on vient d'écouter Félix Leclerc avec un texte qui change pas bien, hein, avec les années. quand tu parles d'élection, quand tu parles de tout ça, c'est un texte de 1957, là.
1: Et...
0: Hein? Ça nous rajeunit pas, nous autres. Oh!
1: Moi, je peux dire que j'étais pas née quand même.
0: Toi. Écoute, parti sur cette pente-là, si on commençait avec... parce qu'on a eu des grosses chaleurs cette semaine.
1: Oh, que hein? Oui. Écoute, moi, je suis partie de Montréal. Je me dis,

0: je vais me sauver d'une canicule. Et non, je pense qu'on l'avait dans le coffre de la voiture. Et puis, elle a éclos. À l'arrivée, non, ça a été vraiment, vraiment très chaud.
1: Mm-hmm. Ben, on a Jean-François Maurice qui nous parle de Monaco, 28 degrés à Londres, un succès de 1978. Et ensuite de ça, quelque chose, d'après moi, que ça fait un petit bout de temps qu'on n'a pas entendu, c'est le pauvre Buddy River qui date de 1972. On parle de rivière parce que il fait chaud. Et Jacques Dutronc, lui, se frotte au cactus, qui est un succès de 1966.

0: Eh bien, je pense qu'on a, dans Souvenance, on a fait amende honorable un petit peu. On a commencé par Monaco, 28 degrés à Londres.
1: Un petit air de je t'aime moi non plus.
0: C'est... Un petit air de oui, c'est ça, un peu trop de bonheur. Puis Body River, ben c'est évidemment c'est des choses, mais avec le cactus, je sais pas, notre ami Jean Dutronc, et j'aurais un jeu de mots à faire avec ça, avec les cactus, parce qu'il s'est peut-être assis dessus. Ça voudrait dire, qu'est-ce que t'en penses, toi, que Lisa Leblanc trouve que de la vie, c'est de la grosse misère?
1: Oui, surtout si elle a tombé, elle aussi, sur un arbre de cactus. Peut-être qu'il y a des effets notables et...
0: Et très primaires.
1: Et voilà.
0: OK. Moi, j'ai une auditrice qui m'a téléphoné à un moment donné, puis elle dit, écoute, elle dit, j'aimerais ça que tu fasses jouer Lisa Leblanc. Aujourd'hui, ma vie, c'est de la merde.
1: Hein?
0: Elle dit, pour moi, là, cette chanson-là, c'est la meilleure chanson contre le suicide.
1: Ah!
0: Fait que je trouve ça le fun.
1: OK.
0: D'avoir c'est... ce type d'entrée-là, de commentaires-là. Parce que, dans ce même thème-là, on va avoir Manon Grenier qui nous dit qu'elle est tannée de manger de la marmalade. Et que Gilles Vigneault, de son côté, lui, ben, avec tout ça, il trouve que tout le monde est malheureux. On y va?
1: On y va.

0: c'est pas long.
1: Non, c'est pas long d'être malheureux avec lui. Hein? Écoute, moi, une fois que t'es malheureux de même, il y a un bonhomme comme Desjardins, lui, je pense que le malheur dans ses chansons transpire quelque part. Qu'est-ce que
0: oui,
1: t'en penses?
0: Oui, mais Desjardins, ce qu'il cherche toujours, ce qu'il a toujours cherché à faire avec ses chansons, et je dirais même ses films, c'est de donner une voix à ce qu'on ne regarde jamais, de dénoncer les dénoncer l'injustice, montrer la violence sociale invisible. C'est un éveilleur de conscience, Desjardins. Mmh. Et ici son bombe, c'est l'homme que la société a laissé tomber, mais qui continue de parler, de réfléchir, de se débattre. C'est à la fois un personnage, je dirais, tragique et drôle. Et vraiment typique de l'univers de Desjardins, qui mêle toujours, finalement, l'humour et la tragédie pour, je le répète, éveiller les consciences.
1: Ben, c'est un beau préambule à nos amis les colocs quand ils cherchent un job. Puis, évidemment, là, on va avoir un segment peut-être un petit peu plus long, mais... Tu trouves pas de job? Ben, Annie Duguay nous dit « Acheter, faites ta valise, hein? » Puis, Vilain Pingouin, ben, avec la valise sur le trottoir, ben, petite vie, petite misère.

point de vue culture, madame, un certain nombre de points. Premièrement, selon le petit Robert, le dictionnaire étymologique, le mot chômage vient du latin comare, qui veut dire se reposer pendant qu'il fait chaud. Deuxièmement, selon le petit Robert, le mot travail vient du latin tripalium, qui veut dire torture. Je ne peux rien y faire. Troisièmement, c'est pas une job que je veux, c'est de l'argent.

0: Madame Lavoie.
1: Monsieur Plamondon.
0: Écoute, dans les prochaines artistes qui vont venir, prochains artistes, il y a Jacques Boulanger, Joël Denis. Écoute, c'est du monde, ça, des années vieillies. Qu'est-ce que tu te rappelles de ça? Toi, t'es bien trop jeune.
1: Ben non. J'étais pâmée devant ma télévision. J'écoutais Jeunesse d'aujourd'hui, sûrement toi aussi.
0: Ouais.
1: Bon, tu sais, avec les danseuses à gogo, ouf, sur les boîtes, qui étaient quand même assez...
0: Solide pour les supporter,
1: oui. C'est bien. Mais ce qui est intéressant de... Ah oui, c'est vrai, on était allés aussi à... Tu parlais de Jacques Boulanger, on est allés, nous, à Boubou. Est-ce que c'était Boubou dans le métro?
0: Il y a eu plusieurs émissions.
1: C'était Allô Boubou, en tout cas.
0: Allô Boubou.
1: 1983. Promotion du Festival d'automne. Nous, on était là. Et oui, c'était très drôle. Mais les années yéyé, c'est quand même un phénomène fondateur de la culture québécoise, parce que, en fait, ça a été la première culture jeunesse québécoise qui a ouvert la voie au rock québécois des années 70. Mmh. Offenbach, Harmonium, Beau Dommage. Et ces groupes-là se sont permis, ils ont osé écrire en français dans le style moderne qu'on connaît. Et elles ont transformé les habitudes sociales, les médias, la mode. Et les années yéyé ont aussi ouvert la voie à la Révolution tranquille. On était dans ce mouvement-là. Et là, on parle du milieu des années entre 63 et 67, je dirais. Donc, c'est quand même une influence importante dans l'évolution de la société québécoise.
0: On écoute ça?
1: On écoute ça.

0: Jacques, je t'interpelle ici parce que
1: dis-moi donc.
0: Depuis qu'on s'amuse à faire à co-animer ton émission, j'ai remarqué que Petit Gros Bison était toujours dans ta programmation musicale. Je ne sais pas si les auditeurs, les auditrices le connaissaient, mais moi, je ne le connaissais pas. Mais ce que j'aimerais savoir, puis probablement aussi les gens qui nous écoutent, c'est quelle est ta fascination pour cet artiste qui finalement est peut-être connu d'une certaine, je dirais, sphère de la population, mais c'était un parfait inconnu pour moi.
1: C'est bien simple, c'est que Petit Gros Bison, d'abord, il a passé à un moment donné dans une des émissions de découverte, mais moi, je ne l'ai pas connu là, directement. Par contre, ce que je trouve chez le bonhomme, chez l'artiste, c'est cette grande sensibilité, la profondeur de certains de ses textes qu'il vient de chercher, là, et une véracité, une honnêteté dans ses propos, dans ce qu'il fait, dans ce qu'il est, puis une ouverture, puis écoute, en part de ça, en plus, il parle avec une vitesse infinie. Oh mon Dieu Seigneur! Puis, il y a des... On dirait qu'il n'y a pas vraiment de tabou. Mais ce qui me surprend surtout chez l'artiste, c'est vraiment sa profondeur, son être et ce qu'il fait avec. Ça fait que c'est là que je suis.
0: D'où il est originaire, cet artiste, le sais-tu?
1: C'est une excellente question. Okay. C'est de mon cœur.
0: OK. Ce sera pour une prochaine fois. On va chercher et on va le trouver.
1: Le pire, c'est que je le sais, mais là, je l'ai oublié. J'ai un blanc.
0: Ah. Tant que le blanc n'est pas en onde, tout va bien.
1: Ça va très, très bien. Fait on continue avec Doresh et le Lumberjack. Puis ce sera suivi, évidemment, de Petit Gros Bison, la chanson du désespoir. Tu sais, quand t'es un Lumberjack, bien souvent, tu te retrouves tout seul aussi, hein? Ça fait que ça amène à certaines considérations qui nous amènent aussi à Petit Gros Bison après.
0: OK.

Nous allons traverser l'air avec Qui m'aurait cru, Bazaar and Blues, pour se retrouver après le top de l'heure avec Jean Coutu et un succès des années 1992, Desiderata.

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0: Qui n'a pas trippé sur cette voix-là? Jean Coutu. Et le texte Desiderata qui a été mis en production en 1972.
1: Mais Jean Coutu était le survenant. Et les dames l'aimaient beaucoup, beaucoup. Mais si on parle de Desiderata, c'est, à l'origine, ce n'est pas une chanson. Hein, c'est un poème qui a été écrit en 1927 par Max Herrmann. Et le texte est devenu célèbre dans les années 60.

0: 70 et il a été repris par plusieurs artistes sous forme de chansons ou de narration musicale, ce qu'on a d'ailleurs entendu de Jean Coutu. Il y a une partie narration et
1: musicale.
0: Et musicale. Mm-hmm. C'est vraiment une chanson qui a fait, qui a marqué, qui présente un texte qui offre une philosophie de vie simple, universelle, sans dogme, sans religion, et qui invite juste à être doux avec soi-même, être juste avec les autres et rester calme dans le chaos. Tiens, rester calme dans le chaos.
1: C'est pour rester à Montréal pour ça.
0: Oui, mais si on parle de actuellement de la condition mondiale, rester calme dans le chaos, je crois que c'est une excellente idée.
1: Il faut écouter Flo.
0: Oui. Voilà.
1: Écoute, rester calme. Tu sais, il y a des gens qui ont une personnalité. Gentleman cambrioleur. Je sais pas si ça te rappelle quelque chose, ça.
0: Et ça, c'était l'histoire d'Arsène Lupin, ça.
1: Exactement.
0: Que Jacques Dutronc a mis en chanson, voilà.
1: Tout à fait. Et un bandit pour un bandit, ben, on a Joe Dassin qui nous a parlé des Dalton en 67, déjà. Puis avant les bandits, il y avait les Davy Crockett,
0: oh, yes!
1: Les redresseurs de tort et de la justice, que nous autres, on appelait Daniel Boone, là. Fait que Annie Cordy nous en parle un petit peu, elle aussi.
0: On y va.

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0: Eh oui, David Crockett, Daniel Boone, un homme.
1: Et oui, avec leur chapeau de
0: raton laveur.
1: Oh là, les ratons laveurs sont sur la sellette.
0: La rage.
1: Dans les temps qui courent avec la rage, et puis on a su la semaine passée, oui. Je sais pas si t'as vu la nouvelle, mais il y a une dame qui, dans la Montérégie, qui s'est fait attaquer par un chat qui avait été...
0: Attaquée par un raton laveur?
1: Yes, absolument. Alors, c'est à faire attention, surtout que pour... notamment l'humain, c'est une maladie mortelle. Hein? Les ratons laveurs, on reste tranquille.
0: Fait que si on veut garder le moral, est-ce qu'on lève le rideau avec plume? Bien évidemment, on va le payer, le cognac. Là.
1: Ben oui.
0: Et comme on est dans le côté québécois, ben on a un Charlebois, puis on a des frères à cheval là aussi.
1: Mm-hmm.
0: Un cauchemar. Ça doit probablement être un gros cauchemar de se faire mordre parce que t'as pas trop le temps.
1: C'est dangereux.
0: On part avec ça.
1: On part.
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Ouf. Ça fait qu'on s'ennuie pas, soit ça bouge d'un bord, de l'autre. Et puis, on a un nommé Daniel Pinault, ici, qui est un véritable redneck. Puis, on suit avec Éric Lapointe, Misère. On s'en vient vers un peu plus de douceur, là.

0: Eh bien, c'est de la grosse misère, ça, hein? Mais, d'après moi, grosse misère. J'ai entendu parler de Velkett qui viendrait dans le coin. Connais-tu quelque chose là-dessus?
1: Dans le coin, disons dans la région voisine Charlevoix, il sera à l'auberge de la Fascine le 29 août. Et il est en tournée présentement, Gilles Velkett qui est un artiste tout à fait complet et qui a baigné même dans l'univers d'harmonium, ce qui est peut-être moins connu. Il n'a jamais fait partie du groupe, mais il a eu plusieurs collaborations. Et ça vient peut-être du fait qu'il a été aussi un des musiciens accompagnateurs à l'époque du duo des Séguins, Marie-Claire et Richard. Après son groupe Someone, on parle des années 60. Mais ce qu'on connaît de beaucoup de Velkett, c'est sûr, c'est sa chanson qu'on écoutera dans quelques instants, Je suis cool.
0: Ça sera suivi par Joe Cocker, parce que si t'es cool, ça se peut que tu trouves le monde cute. Ça fait que Joe Cocker, de son côté, parle à une fille puis dit « Vous êtes superbement jolie ». Puis, ben, Rag & Bone Man, lui, de son côté, il est beaucoup plus humain, disons.

Je le ferai certainement pas. On va passer avec Georges Ezra, Budapest. C'est un succès qui est encore dans des zones qui sont relativement calmes, mais qui nous rappellent quand même de beaux souvenirs. Et puis, Michael Bolton, lui, est plein d'émotions, plein d'amour, et il nous le décrit de façon tout à fait charmante et personnelle.

0: Marie. Hey, Nazareth.
1: Écoute,
0: pas la paroisse.
1: Ouais, la période des slow. Et par ici, on appelait ça des plaines. Te souviens-tu? Mm-hmm.
0: Cochon.
1: Ouais, c'est ça. On était, tu sais, les deux. Bon, c'est ça. C'était une façon de rentrer en contact avec un gars, une fille. C'était aussi le moment de toucher un petit peu la petite plaie des fesses, de donner les premiers baisers. C'est une période absolument magnifique, certainement que plusieurs personnes qui nous écoutent vont se reconnaître. D'ailleurs, la dernière chanson en était un super... était une superbe chanson. Mais la prochaine, dans le segment qu'on va écouter, Lovert de Nazareth, est vraiment, c'est comme on dit, c'est une coche en haut de tout. Je pense que c'est une chanson qui a marqué beaucoup de gens et qui probablement a initié des rencontres qui se sont peut-être soldées par une relation durable, qui sait?
0: Qui sait? On les écoute.

0: Et nous avons dans le premier segment, c'est une d'abord un Annika Musique qui nous parle du soleil. C'est une très jolie chanson. On va suivre avec Félix Leclerc, en fait, un de ses poèmes qu'il a écrit et qui est narré. Ensuite de ça, nous aurons Paul Darèche qui nous dit qu'il a peur de vivre et Boum Desjardins qui dit qu'il veut pas vieillir, en fait.
1: On parle de la chanson de Félix Leclerc, ben, du poème de Félix Leclerc. Oui. Et ce qui est intéressant de voir en Félix Leclerc, c'est qu'il réussit toujours à dire l'essentiel avec des mots simples. Oui. Il ne juge pas, dramatise pas. Et la plupart de ses chansons ont comme objectif d'accompagner la personne qui l'écoute, de l'amener dans souvent les hommages aux anciens ou de tout simplement un rappel de la beauté des choses simples. On l'écoute?
0: Ben oui.
2: Au fond, ce n'est qu'un au revoir. Ne regrette pas de vieillir. 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
1: Vous savez, chères auditrices et auditeurs, que votre animateur, M. Plamondon, est quand même un petit coquet. Je ne sais pas si vous l'avez reconnu, mais c'est avec sa douce voix qu'il vous a présenté le poème de Félix Leclerc. Que dites-vous pour votre défense? Vous m'aviez caché ça, là.
2: Ben oui. Ça fait partie des petites coquilles qu'on met de temps en temps.
1: Oui, c'était très...
2: Ben, merci.
1: C'était très bien. Il y avait quand même beaucoup d'émotions dans ce texte.
2: Ben, c'est Félix. Hein. C'est Félix.
1: Oui, c'est Félix qui... je reviens un petit peu là-dessus, qui voit la vieillesse comme un passage et non comme un déclin. Puis ça se... Cette... je dirais, orientation là de sa pensée se reflète dans son œuvre, finalement. Il refuse de voir la vieillesse comme une chute. C'est un passage de la vie important.
2: En fait, vieillir, c'est pas mourir, c'est juste prendre plus de confiance par rapport à ce que c'est qu'on a déjà fait, je pense. Puis, ce qui nous reste à faire, entre guillemets, parce que c'est sûr que le physique suit pas toujours. Ça, c'est normal. Tu te lèves avec des courbatures, tu te lèves avec du vécu, hein?
1: Oui, les pentures grincent un peu, oui, au lever, c'est sûr.
2: Minimum. Mais, par contre, t'apprécies quand tu te lèves, t'apprécies. Même si ça c'est un petit peu raboteux, tu t'en vas, tu te regardes dans le miroir, puis tu dis, hey, encore une journée, ouais. Yes!
1: Et on l'apprécie d'autant plus que aussi, je dirais que vieillir, c'est un peu l'éloge de la lenteur aussi. On devient plus contemplatif, on prend le temps de un peu plus de faire les choses.
2: Comme écouter les paroles de chansons qu'on n'écoutait pas avant, c'est ça?
1: Exactement.
2: Qu'est-ce qu'on dirait d'écouter Horse With No Name avec mon chum Rémi et puis Salbab, qui sont généralement un groupe qui est très, très, très...
1: rythmé, dynamique.
2: C'est ça. Nous amène quand même avec Ma Maison, C'est Toi, une chanson qui est un petit peu plus chaleureuse, plus posée, plus...
1: Plus douce.

0: quand on parle d'étoiles, on regarde un bébé, quand on l'a dans nos bras, c'est nous autres qui a des étoiles dans les yeux. Mm. Puis, tu sais, des fois, on sait pas quoi faire. On le prend dans nos bras, on le serre, on le colle. Il y a des coliques, il y a toutes sortes de petits problèmes de grandir. Puis, je pense que les itinérantes nous amènent un beau sujet là-dessus. Hein?
1: Oui, c'est la chanson jouera tout à l'heure, c'est une berceuse autochtone. Les itinérantes, c'est drôle parce que souvent on pense qu'il s'agit d'un trio autochtone, mais ce n'est pas le cas. Ce sont vraiment trois femmes de Montréal qui se sont mises ensemble et elles chantent a cappella, qui est absolument magnifique.
0: Qui est un bel exercice de voix puis de richesse, parce que quand tu mélanges toutes les voix ensemble, t'as une orchestration qui est merveilleuse.
1: C'est là où on voit que la voix, c'est multi-instrumental.
0: Hey, là, Claire, tu prêches pour ta paroisse, OK?
1: Alors, on va laisser savourer.

Et des souvenirs. On s'en vient avec un groupe de trois chansons, de trois pièces musicales qui sont de type blues avec les Rolling Stones, Tinsley Ellis et Albert Collins.

0: Et nous voici rendus au moment de dire au revoir, de vous dire merci qu'on ait pu partager votre intimité. On l'a fait en douceur, on l'a fait en rythme, on l'a fait en surprise, on l'a fait de différentes façons pour vous garder éveillé, pour vous garder intéressé aussi. On va remercier notre amie Claire d'avoir participé à cette émission.
1: Ben merci Jacques de m'accueillir dans ton univers musical, mais je voudrais quand même surtout dire un gros merci aux gens qui nous écoutent. Par la radio, on entre dans leur maison. On entre aussi parfois, mais je pense assez souvent, dans leur cœur. Mmh. Et c'est un privilège que nous avons de pouvoir s'adresser aux gens de cette façon.
0: Oh, tout à fait. Puis, c'est pas parce qu'on vous voit pas qu'on vous aime pas. Vous êtes là, nous autres, on est là pour vous autres, pour essayer de passer un moment avec vous, essayer de comprendre, mais de saisir la subtilité d'une émotion qui est rendue par les ondes jusque chez vous, en espérant évidemment qu'elle vibre autant pour vous que pour nous. Mmh.
1: Alors, bonne nuit. Et puis, Jacques, tu seras avec nos auditeurs et auditrices la semaine prochaine.
0: On se revoit la semaine prochaine en après-midi de 1h à... En fait, excusez-moi, de 13h à 16h toute la semaine. Et puis, samedi prochain, même heure, même poste, avec vous, pour vous. Et en quittant, ben, on va se retrouver avec Cynthia Colombo. Alléluia en français. Et on termine ça avec Air Supply, Baking Love Out of Nothing.

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Bonjour tout le monde, bienvenue à Parole de vie. Donc, on avance toujours sur l'œuvre du Saint-Esprit dans la vie du croyant. Et on avait vu, puis peut-être un petit résumé des 10 points qu'on a vus jusqu'à maintenant. Le Saint-Esprit de Dieu, c'est une personne divine, donc le Père, le Fils et le Saint-Esprit. Un seul Dieu en 3 personnes, c'est la croyance des chrétiens du monde entier. Donc, si vous êtes croyant, ça fait partie de vos croyances dans la Trinité. Et ce qu'on est en train de faire depuis quelques semaines, c'est d'établir l'œuvre du Saint-Esprit dans la vie des gens, dans la vie des inconvertis et dans la vie du croyant. Comment ça va transformer la vie des croyants? On avait vu, deuxièmement, que le Saint-Esprit, c'est un consolateur, donc il vient pour consoler. Puis il nous dit même dans les Écritures que la consolation qu'on va avoir de la part de Dieu, on va pouvoir consoler les autres. Donc, quand Jésus est parti, je vais vous envoyer un consolateur. Il est préférable que je m'en aille. Donc, il dit, lui, il va être partout en même temps. Il va être dans le cœur de chacun des croyants, il va convaincre. Tandis que moi, je me limite. Hein, Jésus, quand il était sur cette terre, il était limité à un endroit spécifique. Quand il était à Bethléem, il n'était pas à Jérusalem. Maintenant, par le Saint-Esprit, il est partout. Tous ceux qui sont croyants ont le Saint-Esprit dans leur vie. Le Seigneur va leur donner ce don-là. On avait vu aussi que le Saint-Esprit rendait témoignage à Jésus. Donc, le rôle du Saint-Esprit, c'est pas de se proclamer ou de s'élever, mais d'amener les gens à Jésus qui est mort sur la croix pour nous. Donc, ils ont des rôles différents. Un seul Dieu en 3 personnes, des rôles complètement différents. On avait vu que le Saint-Esprit convainquait du péché, de justice et de jugement. Quand on parle, nous, en tant qu'être humain, je peux dire, nous cherchons à convaincre les hommes. Moi, j'aimerais ça vous convaincre. Si j'aurais cette capacité-là, je serais vraiment content, mais je compte pas sur moi pour vous convaincre. Je vais vous dire ce que je vis. Je vais vous raconter mon témoignage. Je vais vous citer les Écritures. Je vais vraiment essayer de tout faire ce qu'il faut. Mais je compte sur le Seigneur, parce que si lui vous convainc pas de péché, il y a personne qui peut le faire. Et quand il fait ça, ben c'est son œuvre. Il va convaincre le péché de justice et de jugement. Le Saint-Esprit aussi vient habiter dans le croyant. Pour ça, quand les gens arrivent, les jeunes et vieux se réjouiront ensemble. On est plein de monde différent dans l'Église. Il y a des gens qui sont dans des domaines publics, des sphères plus élevées, si on peut dire, dans la connaissance. D'autres, c'est plus dans le terrain, c'est des cultivateurs. Il y a des gens de partout qui font partie de ça, mais on a tous le même esprit. Quand on se parle, on communique entre nous autres, on est tous à la même longueur d'onde. Le Saint-Esprit produit aussi le caractère chrétien. Donc, il va y avoir un changement. La journée du converti a vraiment une transformation. Je peux vous dire que dans ma famille, des gens ne me reconnaissaient pas, mes frères, entre autres. Ils disaient, on ne te reconnaît plus. Il y avait des gens dans mon village, ils disaient, ce qui s'est passé avec toi, on ne te reconnaît plus. Il y a un changement. Maintenant, il y a une espérance. Il y a un vire, on vire à 180 degrés, si on peut dire. Parce que c'est un peu comme vous ça. C'est comme des saumons qui remontent le courant. Et puis, les gens ne nous reconnaissent pas. Ils savent qui on est, mais on n'a plus le même langage. On n'a plus la même façon d'être. On va parler différemment. On va leur parler de l'amour de Dieu. Puis, j'ai vu de mes amis proches qui ont dit, nous autres, clairement, on t'aime bien, mais on veut pas entendre parler. Donc, je vais respecter ça aussi. Mais ça devient comme une deuxième nature. La nature divine qui habite en nous, qui a le désir que les gens puissent rencontrer la même chose. Écoutez, si tu es millionnaire, tu veux que les gens partagent, tu veux que les gens aient la même bénédiction, mais c'est la même chose pour nous. Donc, il va produire le caractère chrétien. Le Saint-Esprit intercède pour les croyants. On avait vu la semaine dernière, entre autres, que le Saint-Esprit intercédait pour nous. Jésus intercède pour nous. Il y a des prières célestes qui se font parce que sinon, il se passerait rien, si on peut dire. Et le Saint-Esprit, on avait vu qu'il donnait aussi des dons aux hommes. Hein? On avait vu qu'il y a le don de guérison, le don de miracle. Il y a plein de choses qui se produisent par le Seigneur, par le Saint-Esprit qui nous a été donné. Et là, les gens vont accomplir les œuvres qui ont été préparées d'avance. Hein? Il a mis des dons. On est là pour mettre au service des autres les dons qu'on a reçus. Et puis, dans une église, entre autres, ben là, on va dire, il y a différents dons, différents ministères. Donc, il y a celui qui s'occupe de l'école dimanche, celui qui s'occupe de la garderie, celui qui s'occupe, je sais pas, de l'accueil, de la musique, ou peu importe. On a 15 de ministères à l'église, de la cuisine. Il y a plein de gens qui vont mettre leurs dons au service des autres. Là, maintenant, ce que je veux parler sur le Saint-Esprit qui nous donne la puissance de témoigner. Il y a beaucoup de croyants qui...

Donc, on peut pas partager ce qu'on n'a pas vécu. On peut lire les Écritures, les citer, mais on peut partager ce qu'on a vécu. Et c'est pour ça que notre témoignage a un impact dans la vie des gens. Maintenant, notre témoignage n'impacte pas tous les gens, parce que c'est pas tout le monde qui a fait la vie que j'ai faite. Mais chacun des témoignages qui sont là, il y a des gens qui sont extrêmement religieux, qui se convertissent. Il y a des gens qui se sont convertis quand ils étaient jeunes. Il y en a qui se sont convertis après un accident d'automobile. Ils ont vu que Dieu les avait protégés. Donc, chacun a un témoignage. Et l'ensemble de ces témoignages-là, on peut dire, ça touche à toute la population. C'est comme si cette personne-là a pu avoir accès à lui à cause de son témoignage. Dans Actes 1:8, il dit, « Mais vous recevrez une puissance, le Saint-Esprit survenant sur vous, et vous serez mes témoins. » Pour être un témoin, il faut avoir vécu quelque chose. Tu peux pas être un témoin si tu n'as pas vu, si tu n'as pas vécu quelque chose. Souvent, on va faire ça avec un accident. Les policiers vont aller voir les témoins. Comment ils ont vu ça? Ben là, l'auto arrivait de ce côté-là, il a collé les brakes, puis il a rentré dans le derrière de l'autre. L'autre est sur l'autre côté. Ah, l'autre, en avant, il a dû braquer, il y a un animal qui a passé, donc il y a un autre point de vue. Donc, on est des témoins et l'ensemble des points de vue va donner la réalité. C'est pas pour rien qu'on a les évangiles, les quatre évangiles. Matthieu, hein, qui est écrit pour les Juifs, Marc pour les Romains, Luc pour les Grecs et l'évangile de Jean pour les croyants. Et quand vous lisez les quatre, des fois, il y a des petites paroles qui sont pas tout à fait pareilles. C'est que c'est un autre point de vue. Donc, les quatre vont donner l'ensemble, on appelle ça des évangiles synoptiques, vont donner l'ensemble de la révélation. Nous, c'est la même chose. Plus qu'on a de chrétiens qui vont partager leur foi, ça va donner l'ensemble de ce que Dieu est capable d'accomplir dans la vie des gens. Dans Actes chapitre 4, verset 31, juste on va lire d'autres textes ce matin, 4:31. Excusez-moi, je suis dans le je suis pas dans le bon chapitre. OK, verset 31 ici. Quand ils ont prié, le lieu où ils étaient assemblés trembla. Ils furent tous remplis du Saint-Esprit. Ils annonçaient la parole de Dieu avec assurance. Donc, imaginez, il y avait une crainte. Hein? Les gens, les chrétiens, ils se sont fait passer au cash. Il y en a qui se sont fait tuer, entre autres, juste au début. Puis on a essayé de tuer Pierre, on l'a mis en prison. Donc, il fallait que le Saint-Esprit soit en eux pour les encourager parce que c'était au risque de leur vie. Au péril de leur vie qu'ils se convertissaient. Donc, dans Actes 4:31, il m'a dit qu'ils furent remplis du Saint-Esprit, ils annonçaient la parole de Dieu avec assurance. Actes chapitre 4, verset 8. Alors, Pierre, rempli du Saint-Esprit, leur dit, chef du peuple et ancien d'Israël, puisque nous sommes interrogés aujourd'hui sur un bienfait accordé à un homme malade afin que nous disions comment il a été guéri, sachez-le tous et que tout le peuple d'Israël le sache, c'est par le nom de Jésus-Christ de Nazareth que vous avez crucifié, que Dieu a ressuscité des morts, c'est par lui que cet homme se présente en pleine santé devant vous. Donc, l'apôtre Pierre, rempli du Saint-Esprit, et là, il va témoigner l'Évangile. Il va témoigner l'Évangile au point tel qu'il y a 3000 conversions. Son premier témoignage, vous voyez les gens là, qui venaient à l'Évangile, mais là, il y a 3000 personnes qui se convertissent par une seule prédication. Et cette prédication-là, ben, c'est le Saint-Esprit. C'est le Saint-Esprit qui a agi dans le cœur des croyants, qui leur a montré leur état. Dans Matthieu, chapitre 10, verset 20, un autre texte, entre autres, qui nous parle de l'œuvre du Saint-Esprit pour nous aider à témoigner. Matthieu 10, 20. Matthieu, chapitre 10, verset 20, je tourne. Ça nous dit, car ce n'est pas vous qui parlerez, c'est l'Esprit de votre Père qui parlera pour vous. C'est pas vous qui parlerez, c'est l'Esprit de votre Père qui parlera pour vous. C'est pour ça que des fois, quand on partage notre foi, moi, Marie-Soua, je partage ma foi, je la partage tous les dimanches à l'église ou dans les autres églises que je vais visiter. Et puis, à un moment donné, je parle, à un moment donné, il me vient quelque chose de spécial. Puis ça, je sais que le Seigneur veut que je le dise. Donc, je transmets quelque chose qui n'est pas dans mes notes, mais qui doit être amené. Donc, c'est l'Esprit qui parle au travers de nous. Quand je parle à l'émission de radio ou de télévision, c'est sûr que, quand je parle à l'émission, c'est ça, je crois et je compte sur lui. Seigneur, je me prépare en conséquence que les gens vont trouver ça quelque chose de béni d'entendre ta parole, de se tourner vers lui. Et puis, quand j'ai eu un témoignage la semaine dernière, il y a quelques semaines, d'un de mes amis de mon village, il dit, écoute, je t'écoute.

toutes les semaines, vous dites, Seigneur, on va continuer. On va faire l'œuvre. On va continuer de partager la foi parce que les gens ont besoin d'entendre l'Évangile. C'est le plus grand besoin que vous avez, c'est de savoir ce que vous allez aller pour l'éternité. Et nous autres, la plus grande conviction qu'on a, c'est de vous partager notre foi jusqu'à ce que vous croyez en lui. Dans Jean chapitre 16, verset 8, Jean 16, 8, je tourne encore ici. Et quand il sera venu, il convaincra le monde en ce qui concerne le péché, la justice et le jugement, donc l'œuvre du Saint-Esprit. Donc on témoigne. Il nous donne la puissance de témoigner, c'est lui qui fait l'œuvre. En ce qui concerne le péché, parce qu'il ne croit pas en moi. Voyez-vous, on avait vu là, quelques semaines l'incrédulité. Donc c'est lui qui nous convainc pour nous rendre les choses accessibles. Quand on voit la création aujourd'hui, après que tu es chrétien, tu dis, écoute, sa divinité visible comme un œil nu, c'est tellement grand, l'infiniment grand, l'infiniment petit. Ma femme me partageait l'autre jour, sais-tu que dans un brûlot, un petit brûlot qui pique le monde, il y a un cœur, puis il y a des veines, puis il y a du sang qui circule, c'est tellement petit. Et l'infiniment grand, les galaxies, qui n'a pas de limite. Donc, Dieu est le Dieu de création, et le Dieu aussi qui nous révèle notre état. Et la justice, parce que je vais au Père et que vous ne me verrez plus, donc il a payé à notre place. Et le jugement, parce que le prince de ce monde est déjà jugé. Et c'est ce que le Seigneur veut nous éviter à nous. Le jugement. Et pour terminer, dans Actes chapitre 5, versets 38 à 42. Actes 5, 38 à 42. Il dit, maintenant, je vous le dis, ne vous occupez plus de ces hommes en parlant des croyants et laissez-les aller. Si cette entreprise ou cette œuvre vient des hommes, elle se détruira. Mais si elle vient de Dieu, vous ne pourrez la détruire, ne courez pas le risque d'avoir combattu contre Dieu. Et au cours des générations, on a constamment essayé d'arrêter, d'éliminer le christianisme. Et aujourd'hui, c'est le plus grand réveil mondial des gens qui viennent au Seigneur Jésus. Personne ne peut arrêter ça. C'est l'œuvre de Dieu. On peut tuer des gens, mais le silence va continuer de parler. Il dit, ils se rangèrent à son avis et appelaient les apôtres, ils les firent battre de verge. Ils leur défendirent de parler au nom de Jésus et ils les relâchèrent. Les apôtres se retirèrent de devant le Sanhédrin, joyeux d'avoir été jugés dignes de subir des outrages pour le nom de Jésus. Ils mangent une volée parce qu'ils sont croyants, ils sont tout contents. Et qu'est-ce qu'ils font? Ils se sauvent, ils ont peur? Non. Et chaque jour, dans le temple et dans les maisons, ils ne cessaient d'enseigner et d'annoncer la bonne nouvelle de Jésus-Christ. Ça les a pas limités d'avoir été battus. Ça les a stimulés, ça les a encouragés. Ça leur dit, vous êtes des croyants, persévérez. Il va y avoir une récompense au bout de la ligne d'avoir accompli les œuvres que Dieu a préparées. Et la principale œuvre que Dieu nous a accordée, c'est d'être des témoins, de partager notre foi. Fait qu'on vous invite, Église chrétienne de la Bible parle 39, Beaupré à Montjoly. Nous réunions lieu à 10 heures à tous les dimanches matin. On vous dit merci beaucoup et à la semaine prochaine.

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1: 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Bonjour et bienvenue à l'émission La foi vivifiante. Ces quelques instants que nous vous proposons, nous espérons, serviront à vous rapprocher personnellement de celui qui vous aime et qui a donné sa vie pour vous.
2: Nous avons le grand plaisir d'accueillir nul autre que la chanteuse connue sous le nom de Caro. Toute ma vie, j'ai cherché l'amour et la justice, dit-elle. Et c'est ce qu'elle va interpréter un peu plus tard au cours de l'émission dans un chant.
3: Vous voulez nous rappeler?
4: Mes anciens hits. Oui, oui. Le premier, c'était celui que j'avais fait aux découvertes de Yolande Guérard. Ah, aux découvertes du Canal 10 en 1967. C'était Un garçon en mini-jupe.
3: Ah, celle-là, je m'en souviens bien. Les jeunes chez nous, surtout.
4: Ah oui. Et puis ensuite, il y a eu Les Bébites.
3: Oui.
4: Il y a eu Pauvre grand-maman. Mm-hmm. Il y a eu Des gens sympathiques. Des gens sympathiques, aujourd'hui, c'est comme un traditionnel québécois. Les gens chantent ça là, dans le temps des fêtes, dans les foyers. Puis, bien, 2 ou 3 ans avant ma conversion, je commençais à penser que les gens avaient raison quand ils me reprenaient. Parce que toute ma vie, moi, j'ai cru à l'amour et à la justice. Je me disais, un jour, je vais trouver ça. Puis, les gens me disaient souvent, Caro, t'es pas réaliste. Ça n'existe pas, ça, sur la terre, l'amour et la justice. Tu vas te blesser pour rien. Alors, j'ai commencé à croire qu'ils avaient raison 2 ou 3 ans avant de connaître le Seigneur parce que je ne les trouvais toujours pas. Alors, j'avais ce qu'on appelle des amants qui ne me rendaient pas heureuse. J'avais une carrière qui réussissait, mais qui ne me rendait pas heureuse non plus. J'avais des contrariétés dans ce que je faisais aussi parce que, bon, je dirais, à cause de mon orgueil, souvent, les contrariétés se présentaient. Et puis, j'étais insatisfaite. Musicalement, je trouvais que je pouvais pas prendre les directions que je voulais prendre. Mes producteurs disaient que mon public m'aimait dans les petites chansons simples, comme Un garçon en mini-jupe, puis qu'il fallait pas que je change de style. Mais moi, j'évoluais, puis je changeais, puis j'étais frustrée de pas pouvoir faire des chansons qui auraient peut-être été un peu dans le style de Diane Tell ou des choses comme ça. Et puis, alors, j'avais toutes sortes de frustrations. Alors, je blâmais mon manque de bonheur sur le fait que j'étais frustrée dans ma carrière, que j'avais... À ce moment-là, j'étais en amour avec un homme qui était marié. Alors, je ne comprenais pas vraiment les choses selon la parole de Dieu. Alors, je me justifiais, je me disais que j'étais correcte, que je pouvais rendre cet homme-là heureux, mais lui ne pouvait pas me rendre heureuse, naturellement. Il n'était pas à moi. Alors, je blâmais mon manque de bonheur sur lui. Sur un tas de choses, mais dans le fond... ce qui me rendait vraiment misérable, c'était le péché qui était dans ma vie.
3: Puis vous l'appeliez pas péché?
4: Je le savais pas que c'était ça, par exemple, c'est ça. Mais je pensais, moi, que c'était les circonstances qui me rendaient misérable. Mais c'était vraiment, j'ai réalisé plus tard que c'était le péché qui me rendait malheureuse parce que le péché me privait d'avoir une communion avec Dieu.
3: Plus que les contraintes que vous pouviez avoir avec vos gérants et tout ça.
4: Beaucoup
3: plus. Parce qu'on s'imagine que les artistes, ils font ce qu'ils veulent. En tout cas, moi, je me suis imaginé souvent que les artistes ont une belle vie. Ils chantent les chansons qu'ils veulent. Quand ils composent une belle chanson, ils la chantent. Et puis... Mais c'est pas tout à fait ça.
4: Moi, quand je composais des belles chansons, en tout cas, je les mettais dans des tiroirs.
3: Ah oui?
4: Mais je peux dire qu'au niveau des paroles, c'était pas extraordinaire, par exemple, mes chansons. Une fois, je me souviens, à l'émission Bon Dimanche, il y avait un homme qui critiquait une de mes chansons. Puis il disait, c'est dommage, Caro fait de la belle musique, mais ses textes, elle n'a rien à dire. Oh, j'ai été insultée, mon orgueil. Mais cet homme-là avait raison. Aujourd'hui, je le réalise.
3: Mais c'est
4: que j'avais pas vraiment quelque chose à dire dans le temps.
3: Mais parce que vous n'aviez pas quelque chose à dire, on vous empêchait, c'est comme un baillon, là.
4: Bien, oui, où je cachais aussi ma douleur derrière des chansons fantaisistes qui disaient des folies, un peu comme Un garçon en mini-jupe, puis des choses comme ça.
3: Puis là, il est arrivé quelque chose dans ces trois ans-là.
4: Oui.
3: Comment avez-vous reçu l'assurance de votre salut éternel? Ça, c'est j'emploie ces termes-là, mais c'est ce qui vous est arrivé.
4: Oui.
3: Puis quelle a été votre réaction suite à votre conversion?
4: Eh bien, un jour, le Seigneur a mis Thérèse Lachapelle sur mon chemin.
3: On en parlait avant l'émission. Oui. J'espère qu'elle va pouvoir venir un de ces jours.
4: Ah oh, oui, oui. Puis elle a fait un très bel album
3: dernièrement. Elle l'a déjà eu d'ailleurs. Aussi.
4: Alors, elle faisait à ce moment-là, il y a 16 ans, son premier album. Mm-hmm. Et puis, mon ami et moi avons travaillé à la production de son album. Et j'ai commencé à aller chez elle. Puis, c'est la première fois que j'entendais des chansons qui parlaient de Dieu et qui me touchaient. Parce que avant d'avoir parlé avec elle ou d'avoir entendu ses chansons, quand j'entendais quelque chose à tournure religieuse, ça me, je sais pas pourquoi, mais je dis ah non. Moi, le mot religion me faisait peur.
3: Ouais.
4: Mais là, c'était pas de la religion. J'entendais parler dans ses chants de l'amour de Jésus-Christ. Et puis là, ma curiosité a été saisie. J'ai commencé à poser des questions à Thérèse. Puis, elle m'a parlé de l'amour de Jésus-Christ. Elle m'a dit que c'était un sauveur parfait, qui avait quitté son royaume, et puis qui était venu s'appauvrir pour nous enrichir, pour nous donner la vie. Et puis, elle m'a parlé de l'amour de Jésus-Christ, puis ça m'a touché finalement, après quelques fois où on a parlé, ça m'a touché profondément. J'ai réalisé que j'étais pécheresse, que je n'étais pas pardonnée, et que je pouvais avoir accès à Dieu en ayant la foi en Jésus-Christ.
3: Ça doit être difficile dans un milieu, dans votre milieu, à ce moment-là, d'essayer de voir clair au travers de ce qu'elle vous apportait, puis tout
4: pas vraiment.
3: À côté.
4: Pas vraiment. Ouais. En plus, j'avais une béquille, c'était la drogue à cette période-là. En plus, j'avais oublié de vous le dire tantôt. Et la journée où Jésus-Christ a touché mon cœur par le témoignage, toutes les chaînes de ces choses-là ont été brisées. J'ai réalisé qu'il fallait que je laisse certains aspects de mon métier, que je laisse la drogue, l'alcool, que je laisse mon amant, parce que c'est un homme marié. J'ai réalisé qu'il fallait que je fasse toutes ces choses-là, pas parce que Thérèse me le disait, simplement parce qu'elle me parlait de l'amour de Jésus-Christ, qui pouvait transformer ma vie. Et puis, j'ai laissé tomber toutes ces choses-là, puis j'ai dit, oui, Seigneur, prends-moi. Je veux être ton enfant.
3: Parce que c'est vrai que Thérèse Lachapelle, je l'ai déjà entendue, puis elle présente le Seigneur Jésus-Christ.
4: Jésus dans toutes ses chansons. C'est tellement beau.
3: Puis elle était une chanteuse aussi.
4: Oui.
3: Donc, c'est une chanteuse qui parlait à une autre chanteuse.
4: Oui, alors elle pouvait parler le même langage que moi facilement.
3: C'est important, ça?
4: Je pense que oui. Je pense que, parce que je regarde aujourd'hui, le Seigneur met des gens sur mon chemin. Puis souvent, les gens que le Seigneur convainc à travers mon témoignage sont des gens qui ont quand même certaines affinités avec moi. Dès que j'ai accepté Jésus pour mon sauveur, il y a eu un changement radical à l'intérieur de moi. Je ne dis pas aux gens que le changement va se faire exactement de la même façon pour eux. Il y a des gens que ça arrive en toute douceur. Moi, je ne sais pas, j'étais mûre et puis le Seigneur a brisé mes chaînes d'un coup sec. Je suis retournée chez moi, j'ai dit c'est fini la drogue, c'est fini le péché. Et puis maintenant, je veux vivre. Je vis en nouveauté de vie maintenant. Je suis née de nouveau et je suis une nouvelle créature. L'ancienne est morte et finie. Et la nouvelle créature veut faire la volonté de Dieu maintenant.
3: Puis vous la faites par vos chansons. Vous êtes professeur, vous enseignez?
4: Oui, j'enseigne les langues.
3: Les langues?
4: Oui.
3: Et puis, ça va très bien, je pense.
4: Ah, j'aime bien ça, oui. Depuis un an, je suis à mon compte.
3: Puis vous faites des chansons aussi?
4: Oui.
3: Vous continuez à chanter?
4: Oui, je compose même plus qu'autrefois. Puis, ma préoccupation principale, c'est le salut des âmes. C'est tellement important. Je sais où je me dirigeais autrefois. Je sais que lorsque j'ai changé de direction, maintenant, j'ai l'assurance du salut. J'ai l'assurance que je m'en vais dans le royaume de Dieu. Puis je veux que les autres qui m'entendent aillent à la même place que moi. Puis je veux qu'ils viennent avec nous au ciel.
3: Puis vous prenez les moyens. En plus de la chanson, est-ce qu'il y a d'autres moyens? Puisqu'on ne se connaît pas tellement.
4: Sûrement. Les gens que je rencontre, mon premier but, c'est de les attirer à Christ. Alors,
3: comment vous faites ça?
4: Bien.
3: C'est pas toujours facile, de parler de religion, entre guillemets.
4: Non, c'est ça. J'essaie de faire comprendre que c'est pas de religion que je parle. Bien, les gens ont besoin d'amour, c'est sûr. Moi, ce que Dieu a fait pour moi, c'est qu'il m'a présenté son enfant avec beaucoup d'amour avant que je puisse écouter ce qu'elle avait à dire à propos de lui. Alors, par exemple, avec mes étudiants, bien, je sais que ce sont tous des gens qui peuvent souffrir intérieurement, que ça paraisse ou pas. Oui. Et puis, je leur donne tout l'amour que je peux leur donner, en espérant que, graduellement, on va parler de l'amour du Seigneur.
3: La chanson que vous allez faire maintenant, mm-hmm. « Si je m'en allais
4: oui. »,
3: comment c'est venu, en quelques mots seulement, là, comment c'est venu une chanson comme ça?
4: Bien, j'appelle ça un peu ma prise de conscience. Oui. Je me dis, bien, si je m'en allais aujourd'hui pour demain, mm-hmm. parce qu'il va y avoir un jour où on va être enlevé avec le Seigneur dans les airs, ou bien, peut-être que je mourrai avant ça. Oui. Alors, si je m'en allais par un de ces deux moyens-là, qu'est-ce que je laisserais derrière moi?

Cher ami, où serez-vous pendant l'éternité? Vous pouvez dire à Dieu aujourd'hui, Seigneur, viens dans ma vie. Je te reçois comme Sauveur et Seigneur. Je sais que tu as payé ma dette de transgression, de faute, de péché à la croix lorsque tu as versé ton sang. Je te reçois comme Sauveur et Seigneur. Merci d'avoir été à l'écoute de l'émission. 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

C'est déjà l'heure de notre émission Country qui est là chaque semaine pour te faire entendre plein de bonne musique. Et ça commence avec, je pense qu'on est dû, et c'est le cas de le dire, Fred Dionne et Zach Chico qui commencent l'émission. Lâche-moi pas, reste avec moi pour de la

j'adore cette chanson-là de Clément Jacques avec il y a un beau l'intro, je l'aime, ça reste vraiment comme un beau hook qui ça reste en tête. On le sait que c'est sa signature, c'est le fun. Les espaces sans réponse, c'était le titre de la chanson. Et là, on continue en musique.

Savez-vous que ça a été cette chanson-là, là, en fait, c'était un défi entre producteurs qui a lancé cette démarche-là, de dire hey, moi, je vais lancer un artiste country, puis toi, tu lances un autre artiste, je me rappelle pas c'était qui, puis lequel des deux qui va marcher le plus. Et clairement qu'on sait que Steph Carr, ça a été incroyable, tout le succès qu'il y a eu. Et encore aujourd'hui, on danse le Achy Breaky Dance dans les parties de maison et partout en festival. On l'écoute à l'instant.

C'est le dernier single du nouvel album de Laurent Saint-Martin. Ciao, bye, good luck. Fais ton chemin, passe ton tour. Bref, c'est le titre de la chanson qu'on vient d'entendre et elle se retrouve en nomination. Au CCMA, les Canadian Country Awards, justement, dans la catégorie francophone. C'est nouveau, cette catégorie-là. Ça fait 2 ans déjà. Et belle continuité. Il y a Fred Dionne, Vince Lemire, Laurent Saint-Martin, Francis de Grandpré et Gab Forêt qui s'y retrouvent. Et ça se passe en septembre prochain. Notamment, il y aura une performance là-bas pour eux autres. Bon, c'était au courant de qui gagne, mais peu importe. Je pense que tout le monde est gagnant d'être là. Et en plus d'avoir une catégorie francophone, c'est déjà un beau pas. Allez, on s'en va entendre Mathéo avec Fishing Lifestyle à l'émission Hors de l'Ouest.

papa. Ben, non, on peut pas dire ça parce que dans le fond, il y a déjà des enfants, il y a déjà papa. Mais bref, il va avoir un nouveau-né. Il y a un nouveau-né qui s'en vient. C'est sur le point, là, de faire son chemin dans leur vie. Phil J. Smith, le clé sur le tapis. C'est le titre de la chanson qu'on vient d'entendre. Mais là, justement, c'est encore plus dur de partir de la maison, comme le dit dans la chanson. C'est parce que il y a un nouveau-né. Et bref, mais il vit tellement bien la complicité avec sa conjointe qui comprend très bien le métier d'être chanteur et producteur et plein d'affaires qu'il fait dans l'industrie. Vraiment, on s'entend, là, Phil, il est très impliqué dans plein de carrières d'artistes au Québec, dont Lendemain de veille, Vince Lemire, sa carrière à lui-même. Et donc, voilà. On s'en va entendre une nouveauté, Mel Marlowe avec Megan Lebel qui ont fait un beau duo francophone. On entend la version francophone. C'est un peu comme c'est franglo, en fait. C'est Let You Down, c'est le titre de la chanson, mais à leur sauce, évidemment, pour que dans l'émission, ben, parce que c'est 100% francophone, fait que donc, mais la belle chanson, un peu la Lady Antebellum, je trouve ça beau comme feeling de chanson. On les écoute à l'instant.

romantique. C'est Guillaume Lafond qui nous emmenait dans sa bulle. C'est vraiment dans un côté très acoustique, très organique aussi, le son de ce qu'il nous propose dans son album. Et si tu le vois en spectacle, vraiment, il y a une groove vraiment très rockabilly à la Elvis un peu dans son... Il a une belle personnalité sur scène, vraiment, ça vaut la peine de le voir en spectacle, puis il est tellement gentil. Puis là, moi, ben, je t'emmène dans mes oncles et ton bar, titre de l'album, de mon dernier album, ça fait presque déjà 3 ans. Bref, je suis sur des nouvelles chansons, je fais des spectacles et je fais de la radio pour toi chaque semaine. Merci d'être là à l'émission En route dans l'Ouest. Là, on s'en va écouter mes oncles et ton bar.

Les autres, hein, la gang d'Acadiens, Réal Leblanc, qu'on vient d'entendre avec La vie n'est jamais garantie, qui est le titre de son dernier album. Oui, après, je pense, 10 ans d'absence, il vient de sortir un nouvel album, plein de spectacles à venir. Chloé Leclerc qui s'en vient en musique avec Je te pointe la porte. Reste avec moi à l'émission En route vers l'Ouest.

avec la chanson Good Lord que tout le monde a maintenant dans la tête. Oui, je suis coupable, c'est de ma faute. Bref, c'est eux qui, l'an passé, ont gagné au CCMA, le Canadian Country Award, et ils ont gagné la catégorie francophone. Et là, cette année, bon, il y a Fred Dionne, comme je disais tantôt, avec Laurent Saint-Martin, Gab Forêt. Il y a aussi Vince Lemire et Francis de Grand Prix. Et là, bon, on est en attente, évidemment, de ce verdict, mais même là, encore là, je le dis, ils sont vraiment tous gagnants. Et il y a évidemment le gala de la disque aussi qui s'en vient, qui met toujours à l'honneur plusieurs artistes. Puis enfin, le gala même font toujours un petit numéro country. Ça, je trouve ça vraiment le fun. Pendant des années, on va se dire, on n'était pas là, on n'était pas présent vraiment dans les galas. Mais là, hein, grosse mode, et je pense que... Alors, on va se dire aussi, là, un groupe qui, d'après moi, vont faire du bruit, là, c'est au gala de la disque, c'est les classes moyennes. Quand même, hein, les gars, on pourrait dire que c'est leur année. Je veux parler de Francis de Grandpré. Pourquoi pas entendre son nouveau single, le lancement d'album à l'automne qui s'en vient. Voici Si j'avais su.

Wendy Thériault, la belle nomade qu'on vient d'entendre, c'est le titre de la chanson, mais qui s'en va en tournée avec Clément Jacques, faire les premières parties, faire entendre ses belles chansons. Elle qui lancera un album complet francophone, a toujours été je l'ai eu en entrevue, puis elle me disait, je me sentais pas confortable ou je me retrouvais pas dans la version française de ce que je chantais. Mais là, elle dit, je commence à sentir que ça peut avoir sa place. Et donc, elle a changé son écriture vers notre belle langue québécoise, francophone. Et d'ailleurs, un qui prône vraiment le côté francophone des choses, c'est un Acadien, parce que bon, hein, les valeurs sont là. Je pense qu'ils se sont littéralement battus combien de temps. Et même encore aujourd'hui, on va se le dire, ils sont sur les frontières vraiment anglophones, dans le coin de Bouctouche, Moncton, ce coin-là. Eric Leblanc, le Cowboy et les Témeux, c'est le titre de l'album qu'il a lancé à l'automne passé. Et là, il nous amène à Lafayette Festival de la Louisiane, auquel il a participé plusieurs fois. Et il en parle dans sa chanson. Donc, on se met directement dans l'ambiance. Et notamment, en passant, je vous dis ça de même, mais il est en tournée, si ça vous tente d'aller le voir en spectacle.

chanson qui le fait connaître, là, clairement, Pascal Bessette, même si l'amour n'y était pas. Merci d'avoir été là pour l'émission En route vers l'Ouest. Je vous laisse avec une dernière chanson que j'ai toujours aimé entendre. C'est avec beaucoup d'humour que Pascal Allard l'a fait. Et bref, ça termine bien l'émission Duct Tape. On écoute ça et on se dit à la semaine prochaine. Bye bye.

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1: Eh bien, je suis là, je suis présente pour toi pour un segment de musique country, prête, pas prête, j'y vais. Donc voilà, Arpin Lépine qui commence l'émission avec Saint-Félix, la chanson qui, écoute, lui, prête, pas prête, j'y vais, il a réagi là, quand il a vu le succès monstre de sa chanson. C'est assez incroyable, il a dit à son boss, j'ai pas le choix, faut que je l'essaye. Et présentement, ben, il est en train de faire carrière et c'est fou, là. Les gens répondent vraiment à l'appel d'aller le voir en spectacle et à écouter sa musique. Mais on l'a à l'émission aujourd'hui, on commence l'émission avec lui. Voici la chanson qu'il a fait connaître, Saint-Félix.

Rhodes et juste avant Ciao Bye de Laurence Saint-Martin qui tous deux en festival cet été vont rencontrer les gens. On en fait-tu de la route, hein? Clairement pour c'est le fun, on voit le Québec clairement, mais on s'entend que c'est tellement des allers-retours que je peux dire que après avoir vu que claque sa route, je pense que ou des dépanneurs, des restaurants, on connaît les spots, mais honnêtement, ça serait le fun d'avoir un peu plus de temps puis être capable d'aller vraiment voir votre petit platelin puis faire un petit bord de feu quelque part. C'est honnêtement ce qui nous manque quand on fait de la route puis de la tournée. C'est cool, je m'en vais en Gaspésie en fin de semaine. Ouais, non, mais tu vas voir la route puis c'est tout. Ça m'est arrivé des fois d'être capable d'en profiter un peu plus, mais c'est dur à organiser parce qu'il y a tellement de routes qu'il faut que tu reviennes le lendemain, soit pour un spectacle ou pour la famille. C'est donc le fun de vous rencontrer puis de vous dire bonjour après les spectacles puis de prendre une petite bière puis relaxer. Quand même, faut se le dire, c'est tout un beau métier qu'on a de faire la musique pour vous autres. Et Trudy qui s'en vient en musique, Toutes ces nuits perdues, c'est le titre de la première chanson en français qu'elle nous propose parce que d'habitude on l'entend en anglais. Et là, quand même, elle qui est influenceur, qui clairement, si tu vas voir ses médias sociaux, elle propose plein de produits. Elle a vraiment réactive sur les médias sociaux. Puis donc, belle, es-tu belle cette fille-là? Mais honnêtement, de la rencontrer, elle a encore plus de charisme parce qu'elle est tellement fine. Tu sais, il y a une belle naïveté, mais en même temps, elle est super intelligente. Mais tu sais, de la naïveté qui je sais pas. Il y a quelque chose qui m'a marqué quand je l'ai rencontrée, puis je trouve ça le fun. Mais Toutes ces nuits perdues, c'est le titre de la chanson qu'on écoute à l'instant. Alors, espace, c'est Franco New Country. C'est vrai,

Justin Roy avec sa nouveauté ce soir, toujours à l'émission L'heure espace Franco New Country avec moi Véronique Labbé. Juste avant, on entendait Léa Jarry avec Se marier en jeans. J'adore les idées qu'elle a des fois. Écoute, je suis pas mal sûre que elle s'inspire clairement des films d'amour qu'elle écoute dans ses, il y a tout le temps un rêve dans une bulle dans ses chansons. L'auteur-compositrice qui sera à l'assaut notamment cet été, c'est quand même pas rien comme festival. Blue Ridge Band qui s'en vient en musique avec une autre histoire qui eux aussi vivent tout un rêve là. On s'entend que c'est quand même des big stars sur stage, ils sont vraiment incroyables et plusieurs spectacles partout au Québec mais même au Canada. Il y a des belles opportunités pour eux de gros festivals là, quand même. Ils vivent tout un trip de gars vraiment. On les écoute à l'instant.

Véronique Lavé pour l'émission L'heure espace Franco New Country. Encore plein de bonnes chansons country à faire entendre juste avant. C'est Zach Chico avec Benji, avec la chanson Good Time, qui pour moi, c'est tellement un verre d'oreille, mais en même temps, ça met de bonne humeur. Puis me semble qu'on feel good. Ça nous tente de nourrir une. En tout cas, présentement, là, je m'enligne sur le week-end, puis je te confirme que a good time pour moi. Et Gab Forêt, qu'on vient d'entendre avec Appel manqué, qui vient de sortir son nouvel album, plein de spectacles aussi cet été. J'ai comme plein d'images avec cette chanson-là. C'est comme, tu sais, le bon gars avec sa blonde, mais qu'il appelle les appels manqués à succession. Je sais pas, c'est comme cinématographique, cette chanson-là. Bref, beaucoup d'humour. Alexandre Junior Meunier qui s'en vient en musique avec son nouveau single, Comme dans le temps, juste après Francis de Grandpré. Reste avec moi.

Musique country, Country City Boys avec Froid sans toi, c'était le titre de la chanson. Vince Lemire avec son grand succès, qui le fait connaître, tu sais, son grand succès, il y en a tellement d'autres aussi, on s'entend. Gars de talent, auteur-compositeur pour plein d'artistes, mais la chanson qui le fait connaître et qui a marqué clairement le son du New Country au Québec, on va se dire, c'est On aime le whisky, puis monte le son.

qu'on vient d'entendre avec mon vieux, toujours à l'heure, Espace Franco, New Country. Moi, Véronique Labbé, on entend une chanson tirée de mon album Une Minute, qui est aussi le titre de cette chanson. On l'écoute à l'instant, puis je t'invite, il y a un vidéoclip avec cette chanson-là, si ça tente de voir ça, avec ma petite famille, puis écoute, je trouve vraiment qu'il y a une belle luminosité dans ce clip-là. Fait avec beaucoup d'amour, bref, j'ai bien hâte de te croiser aussi en chemin, en festival cet été. On écoute...

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1: Philippe Tremblay qui termine l'émission avec Rien que toi puis moi. Et je t'invite la semaine prochaine à être au même rendez-vous pour l'heure espace Franco New Country. Moi, Véronique Labbé, on termine avec Shotgun Yell du country rock de Mitch Jean. Bye bye, à la semaine prochaine.

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1: Merci Mélissa, bonjour mesdames, bonjour messieurs et bienvenue à l'émission Naturellement Country. En ce beau dimanche, quand même un peu nuageux avec des petits passages de soleil. Non, c'est le contraire, c'est un peu ensoleillé avec quelques passages nuageux. Et c'est toujours un plaisir de vous retrouver. Alors je suis en studio aujourd'hui, ça sera plus simple et plus facile pour vous de me joindre, de me contacter via le téléphone 418-724-9650, 418-724-9650. Alors si vous avez des salutations, des vœux d'anniversaire, des suggestions, bref, c'est le numéro à composer. On a aussi la possibilité de me joindre via Facebook Messenger Gilles Truchon. Voilà. Alors aujourd'hui, il y a quelques demandes spéciales que j'ai pas pu faire tourner hier. On avait un problème technique avec Internet. Alors je vais m'y reprendre. Oui, je vais me reprendre aujourd'hui avec quelques personnes donc sont informées déjà qu'on va se reprendre. J'y tiens. Très important pour moi de tenter de satisfaire mon auditeur, mes auditeurs le plus que possible. On débute avec un artiste de la région de Baie-Comeau et c'est l'anniversaire de sa maman aujourd'hui. Elle se prénomme Nicole, Nicole Delisle. Alors si vous connaissez bien la mère de Stéphane Moreau, appelez-la, souhaitez-vous bonne fête, c'est le fun dans ce temps-là. Alors on développe une chaîne téléphonique là, puis on appelle Nicole pour lui souhaiter bonne fête. Tous ceux et celles qui la connaissent surtout là. Et par la suite, on poursuit avec Guillaume Leclerc. Guillaume va nous présenter la danse des maïs. Eh bien oui, un mois d'août, ça veut dire que il y a des épichettes de la dingue qui vont s'organiser ici et là. Donc, ce sera le party. Je vous souhaite une excellente après-midi et merci, merci d'être là. Oh, Lily!

0: Alors pour ce dimanche 9 août, c'est généralement nuageux avec 60% de possibilités d'averses et même risque d'un orage. On a vu ça ce matin très tôt. Hein? On prévoit également une nappe de brouillard qui devrait se disperser cet après-midi. Le maximum prévu pour aujourd'hui est de 23 degrés, un humidex de 28. Ce soir et cette nuit, ça sera nuageux. 30% de possibilités d'averses ce soir. Risque d'un orage très tôt en soirée. On prévoit également une nappe de brouillard, ce qui devrait se former au cours de la soirée. Un vent devenant du sud-ouest de 20 km/h et le tout, ça sera dépassé minuit. Et on prévoit pour ce soir et cette nuit, un minimum de 15 degrés. Présentement, dans Rimouski Métis, le mercure indique 20 degrés Celsius. 96.5.
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0: La prochaine pièce que nous allons entendre devait tourner hier, alors pour souligner un anniversaire. Mais ça tombe bien, l'anniversaire, c'est aujourd'hui. Alors, bonne fête aujourd'hui à Brian Michaud, 25 ans, hein, c'est tout jeune encore. C'est de la part de ta cousine préférée, Linda Fournier. Et hier, j'étais pas en mesure de faire tourner la suggestion de Linda, mais ce matin, je suis allé la chercher sur le net. La voici, Kenny Rogers, pour toi, mon ami. Passe une belle journée, puis laisse-toi gâter.
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0: Et je salue tous les fans de Kenny Rogers.

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1: Alors, pour aujourd'hui, minute.
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1: On appelle ça un code 18. Oui, j'avais oublié de mettre un stop. Voilà. Alors, je me reprends. Au niveau de l'indice d'inflammabilité, vous comprendrez avec toute la pluie qu'on a eue hier en fin d'après-midi dans certains endroits, et ce matin aussi également. Alors, l'indice est très bas, modéré à quelques endroits, entre autres dans le secteur du Témis, Kamouraska, Rivière-du-Loup, et puis à l'île d'Anticosti, c'est modéré également. Pour tout le restant du secteur de la Gaspésie, donc c'est modéré et bas. On est prudent quand même lorsqu'on s'en va prendre une petite marche dans le bois. On prend le temps de bien, mais vraiment bien. On vérifie trois fois plutôt qu'une, de bien éteindre son mégot. Merci de votre prudence.
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On écoutait Isabelle au canard et son medley québécois. Et auparavant, Tommy Cash Jr., le petit frère de Johnny, qui nous présentait quelques pièces de Johnny Cash. On poursuit avec le groupe Réveil, avec Le Réveillon 2. Et ça va tourner pour Cécile Pelletier de Vabrion.

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7: 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On poursuit avec David Hasselhoff de Girl Forever. Ça va tourner pour Angéline. Et il y a par la suite Guy Descoteaux qui s'amène loin de ma mère. Et c'est une suggestion de Bedeau. Bedeau voudrait l'offrir à tous les membres de la famille Bourgois du côté nord ainsi que du côté sud. Et bien voilà, bonne écoute.

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0: petite question. Alors, la semaine passée, j'ai reçu à peu près une dizaine, 10-12 petits cœurs et petits pouces. Maintenant, c'est déjà débuté pour cette chanson. Est-ce que je vais en avoir autant que la semaine passée? Alors, à vos textos. Vraiment une belle version de Madame Nana Mouskouri.
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2: Bienvenue à la capsule souvenir pour vous, pour nos aînés. J'ai encore une belle brochette d'artistes à vous présenter sans plus tarder. On débute avec Paul Brunel. C'est la toute première fois que je vous présente cette version. Alors Paul va nous présenter le Boogie Woogie des Prairies. Oops.

Serge Auriel nous propose une pièce de Raymond Rouleau. Alors voici Détour, et je profite de l'occasion pour saluer les membres de la famille de M. Raymond Rouleau. Alors il y a des gens ici dans le secteur de Rimouski, les Hauteurs, Saint-Gabriel, même Saint-Charles. Alors un beau bonjour à vous tous, chers membres de la famille de M. Raymond Rouleau. Voici Détour.

Willie LaMotte nous présente un de ses plus grands succès, sinon peut-être son plus grand succès. Et je profite de l'occasion pour saluer tous ceux qui ont ce joli prénom de Michel. Alors voici Petit Michel, Willie LaMotte.

on termine avec une artiste dont j'ai eu l'honneur et le plaisir de la rencontrer en entrevue lors du festival Country de Saint-Gabriel pendant ces dernières années. Et cette artiste, elle était simple et toute naturelle. C'était plaisant de l'interviewer. Et si elle était encore de ce monde, j'en suis persuadé qu'elle serait peut-être encore avec nous et au festival, parce qu'elle adorait le festival country. Et elle adorait aussi également le carnaval d'hiver de Saint-Gabriel. Et vous avez sans doute, reconnu Madame Thérèse Rioux et l'amour de ma jeunesse.

0: Et voilà ce qui complète pour aujourd'hui la capsule souvenir pour vous, pour nos aînés. Salutations à tous les aînés qui sont à l'écoute présentement. Un clin d'œil particulier, oui, aux résidents de la résidence Saint-Jean-de-Page du centre-ville. Et après la pause, une belle pièce souvenir américaine. Oui, américaine plutôt. Alors avec Charlie Pride. C'est pas terminé. Non, on est toujours ensemble quand même, oui, jusqu'à 17h. Merci d'être là.
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0: Vente de débarras à bas prix. Grande variété d'articles disponibles. Pour vous rendre, c'est au 1021 rue du Parc dans le village de Pointe-au-Père. Prenez rendez-vous en communiquant avec le 418-725-5755. À vendre, set de cuisine en bois, table 32 par 48 avec 4 chaises rembourrées. On demande 100 $. Un Toyota Matrix 2003 de 280 000 km, incluant plumes d'hiver et pneus d'été. On demande 4 000 $ négociables. Un aspirateur Electrolux à 50 $. Une cafetière Sunbeam 12 tasses, le prix demandé est de 50 $. Un poêlon en fonte ainsi que plaque pour le four pour 34 $. Pour information, communiquez avec le 418-750-8334. On recherche des fils électriques de différentes grosseurs afin de ramasser des fonds pour nos petits-enfants. Je me déplace pour récupérer votre matériel. Pour plus d'informations, communiquez avec le 418-736-8156.
1: Merci, Émile. On va poursuivre avec une suggestion, oui, de mon ami qui voudrait une pièce. Et il se nomme Éric, Éric Laure. Mais son surnom, c'est Bon Petit Laure. Alors, il est sur la route présentement avec sa belle grande fille. Et puis, son petit prénom, il me semble que je le savais. Mais bref, c'est pas plus grave. Ils vont se reconnaître, hein, sûrement. Donc, ils sont en route présentement pour se rendre à Halifax. Alors, de la prudence, Éric, sois prudent. Et puis, je te souhaite une belle route. Puis, félicitations pour ta fille qui va connaître ce bon bout de chemin. Oh, on va voir que c'est loin, c'est long. Mais bref, vous êtes tous les deux en bonne compagnie. Avec moi, avec la musique, bien sûr. Voici ta suggestion. Luc Tremblay, le vieux loup de bois. Et au retour, on va poursuivre avec l'agenda.

0: encore une fois salut à mon petit Laure et à sa belle grande fille, Ariane Laure.
1: 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Merci de votre fidélité et passez un bel été. Le 29 août prochain, on vous attend à Sabot en fête de Biencourt. Il y a 2 emplacements pour vous avec des activités. Premièrement, au centre de loisirs de Biencourt, au 2B rue principale Est, à 13h30, la tire de chevaux. Il y aura également de l'animation pour les enfants avec jeux gonflables et maquillage. Les billets sont au coût de 10 $ par adulte, 5 $ pour les enfants de 6 à 14 ans et c'est gratuit pour les 0 à 5 ans. Sinon, à la salle municipale de Biencourt, au 2 rue Saint-Marc, de 13 à 16 heures, la danse country et à 18 heures, le souper au poulet barbecue. Patates au four, salade, dessert, breuvage, jus, thé et café seront servis. C'est au coût de 28 $ par adulte, soirée incluse, 12 $ pour les enfants de 6 à 14 ans et gratuit pour les enfants de 0 à 5 ans. La réservation est obligatoire avant le 21 août. Vous pouvez joindre la municipalité au 88 499 2423, poste 1 ou 2. Marlène Dionne au 88 709 44 42 ou Sylvie Jacques au 450 882 1980. Et finalement, à 20h, la soirée dansante avec Monsieur Yvan Tremblay en tant que chanteur invité. Le coût d'entrée est de 5 $. Une vente de moitié-moitié est également en cours. Si vous souhaitez vous procurer des billets, communiquez avec l'une des personnes suivantes ou au bureau municipal au 88 499 2423, poste 1 ou 2. Rejoignez Daniel Dumont, Julie Vaillancourt, Marlène Dionne, Sylvie Jacques, Luc Chiasson, Manon Roussel ou Laurette Dionne. Merci de votre encouragement et de votre participation. L'Association sportive de Padoue organise un gala musical dimanche le 23 août au Centre des loisirs de Padoue au 114 rue Gagnon. Ça débute à 13h avec Tommy Fournier. C'est 10 $ pour une entrée. Et pour votre inscription, contactez Réjeanne au 418-775-6324. Il y aura sur place sandwich et service de bar. Bienvenue à tous! Le Club des Saint-Quentin Plus annonce une soirée de danse le samedi 15 août à Saint-Eugène à 20h avec Louisette Desrosiers au 15 rue Campagnard avec bar. Le coût d'entrée est de 7 $ pour les membres et 8 $ pour les non-membres. Des prix de présence sur place et un tirage moitié-moitié vous attendent. Nous vous remercions de votre présence. Pour info, contactez Régine au 88-869-3690.
0: Merci, Émile. Et cet après-midi, en direct du festival, il y a des activités qu'on vous propose, oui. À partir de 13h30, là, c'est débuté déjà, on vous propose Danse en ligne avec Karine Proux et ses invités. Et ça, ça dure jusqu'à 17h. À 14h, on vous propose Compétition forestière. Et c'est au chapiteau, en cas de pluie, sinon c'est à l'extérieur. Par la suite, notre ami Nelson Ross est en spectacle. Il a débuté à 13h et ça se poursuit jusqu'à 17h. Il y a des jeux pour les enfants. Ah oui, jeux gonflables, Bubble Soccer, du Lazag Tag. Et à 15h30, et ça va être la première fois, moi, j'ai jamais vu ça encore, mais il paraît que ça sera super, un rodéo de moutons. Alors, c'est des moutons de 100 livres et moins. C'est du plaisir garanti. Donc, c'est un rendez-vous, hein. On a hâte de vous rencontrer au festival de Saint-Gabriel, Festival Country. Et c'est la 24e édition. Une autre activité ici que j'aimerais vous faire part dans le cadre du Festival Country de Saint-Gabriel. Alors, c'est un tournoi de poker Texas Hold'em. C'est le 12 août de 19h à 22h. Et ça a lieu au 103 rue Leblanc à Saint-Gabriel. C'est le salon, non? Et si vous désirez plus d'informations, parce que c'est très important de réserver assez rapidement. Il y a seulement 50 places qui sont disponibles. Donc, on appelle le 514-774-8594. 514-774-8594. 418-694-8594. Vous pouvez faire parvenir un texto ou vous pouvez téléphoner. Et n'oubliez pas que c'est pour les 18 ans et plus seulement. Et c'est profit hein, de ce tournoi poker. Alors, les profits seront remis au club vétéran BCL. Personne ressource, personne responsable, M. Martin Lavoie. Alors, je vous parlais de Nelson Ross. Ben voilà, voici un bon petit medley de notre ami Nelson. Son medley de Willie.

Mon prochain artiste sera en spectacle, et oui, le samedi 29 août. L'admission est de 20$ et ça se passe à la salle du club des 50 ans de Saint-Anne-des-Monts. Et l'adresse est le 134 11e rue Ouest à Saint-Anne-des-Monts. Et l'artiste va profiter de cette belle occasion de souligner ses 45 ans de vie artistique. Félicitations, mon cher Joseph. Alors, ne manquez pas l'invitation de Joseph Stéphane. Et puis, il sera en spectacle pour vous présenter plusieurs de ses nouveautés, quelques covers aussi également. Alors, ce sera un plaisir garanti et je vous souhaite une excellente soirée. C'est samedi le 29 août, l'admission 20$ et ça se passe à la salle du club des 50 ans au 134 11e rue Ouest à Saint-Anne-des-Monts et c'est à 20h. Allons l'écouter, notre ami Joseph Stéphane, avec une belle reprise de Paul Brunel, la chanson du prisonnier. Et je vais l'offrir aux pensionnaires qui habitent le motel provincial dans le parc industriel. Alors, j'y salue tous ces messieurs, dames, ainsi que le personnel et la direction de cette institution provinciale. Et enfin, une belle version. Ça l'est bien adapté, je trouve.

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On poursuit avec une suggestion, mais auparavant, un beau petit message avec ça qui accompagne le tout. Alors, le 12 août prochain sera l'anniversaire à Madame Nancy Picard de Montmagny. Et on aimerait lui faire tourner une pièce d'Albert Babin. Et c'est de la part de sa mère, Denise, et de son conjoint, Daniel. Alors, ma chère Nancy, pour ce mercredi 12 août, passe une belle journée, laisse-toi gâter et profite-en. Et voici pour toi, Albert Babin, Madelino. Et cette pièce, je vais l'offrir à Jean et à Louise, ils vont se reconnaître, et puis ils adorent cette pièce.

0: On aimerait souligner un anniversaire. Oui, bonne fête. Ben, ça devait se faire hier, mais on va le faire aujourd'hui. Donc, la famille est informée. Alors, bonne fête pour ses 80 ans à monsieur. Pareil. Je vais être obligé de... En tout cas, c'est le grand-papa. C'est le grand-papa de notre ami... Martin Poitras, et c'est Cathy Gagné qui en a fait la suggestion. Alors, ce sera un double jeu pour vous, mon cher monsieur. Passez une belle journée, laissez-vous gâter. Je pense que c'était hier, sauf erreur. Mais bref, j'espère que vous en avez profité. Mais c'est pas fini, ça dure encore. Pendant un an qu'on va vous fêter. Bon, voilà, je viens de trouver la petite note. Alors, c'est monsieur Jean-Pierre Gagné. C'est de la part de tous ses amis et de sa famille. Alors, voici votre petit-fils, Martin Poitras, un petit air d'accordéon. Et la deuxième pièce sera Maudite misère. Encore une fois, mon cher monsieur Gagné, bonne fête. Je vous souhaite encore plusieurs belles années de bonheur et de santé. Et que Dieu vous protège.
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0: Salutations à Joanne Perrault de Baie-Comeau. Elle adore cette belle pièce. Bonne écoute, Joanne.

On poursuit avec une suggestion de mon ami Yves Chabanel. Et l'artiste, son nom d'artiste, c'est Madiba King. Mais de son vrai nom, parce que c'est un nom d'artiste, ça, oui, oui. Donc, voyons, bougez pas, si je peux réussir. Bon, alors de son vrai nom, et c'est Sébastien Jauniaux. Donc, voilà, c'était ta suggestion. Je reviendrai demain.

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7: Madame Marie-Auger aimerait offrir cette prochaine pièce. Voilà. Il se nomme Gaétan. Donc, et elle te souhaite une bonne journée, Gaétan. Mais j'ai pas le nom de famille de Gaétan. Donc, elle va sûrement se reconnaître. Alors, voici Gaétan pour toi de la part de Marie-Auger et Gaétan Foster, Dixie Raider.
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1: Eh bien oui, la mienne s'appelle Diane. C'était Alfonso Marotta.
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3: Bon, c'est ta fête aujourd'hui. Qu'est-ce que tu penses que je vais faire? T'as chanté une chanson? Gâteau? Chandelle? Ben ça arrivera pas. Mais bonne fête.
1: Alors, bonne fête aujourd'hui à mes amis Facebook, Nicole Delisle, Liliane Buissière, Jacqueline Marquis, Tina Gagnon, Daniel Brisson, Daniel Lefebvre, Louise Parent, Diane Vielle, Yolande Saunier, Armande Proux, Brian Michaud, Denis Lévesque, Christiane Isabelle. Alors à vous tous, messieurs, dames, je vous souhaite bonne fête. Et puis hier, à cause du système qui fonctionnait pas bien, c'était aussi également hier l'anniversaire de Samia Truchon, Sabrina Lavoie, Alain Bouchard, Gérald Leclerc, Ginette Sergerie, Annick Gobeil. Alors à vous tous, bonne fête, passez une belle journée et laissez-vous gâter. Et tous ceux et celles, donc, j'ai pas mentionné votre nom parce que je ne l'avais pas. Alors à vous tous, je vous souhaite bonne fête, passez une belle journée et laissez-vous gâter. Maintenant, voilà, on arrête ça, c'est bon, parfait, c'est fini. Bon, maintenant on poursuit avec une suggestion. Alors hier, encore une fois, à cause du système, j'ai souhaité un bon 45e anniversaire de mariage. Le système n'a pas fonctionné, mais au moins, la pièce a tourné. Mais personne ne savait c'était pour qui, j'ai pas pu le dire. Alors, on aimerait souligner un 45e anniversaire de mariage à Raymond Demers et à sa conjointe, Madame Francine Saint-Laurent. C'est de la part de Fleurette Demers et Rénal Saint-Laurent. Alors, messieurs, dames, je vous souhaite encore plusieurs belles années de bonheur et de santé. Et que Dieu vous protège. Et savez-vous, c'est ça que j'ai dit hier, entre autres. Alors donc, savez-vous ce que Raymond a dit à sa conjointe lorsqu'il l'a vue? T'es si belle dans ta robe blanche. Voici, mesdames et messieurs, Lenny Richard avec Si belle dans ta robe blanche.

0: Salutations, mon ami Stéphane Simon. Voici ta suggestion, mon cher. Et je vais aussi l'offrir à tous les mécaniciens. Voici Karl Turcotte. Et puis, il est où? Le box 10 mm. Il change encore.
1: Il est où le box 10 mm? Bon. Touché à rien. Je l'avais dans les mains, là, 2 secondes.

Y a-t-il quelqu'un qui l'a trouvé? Son 10 mm. Alors, c'est une nouveauté pour Naturellement Country. Et merci à Stéphane Simon pour cette belle découverte, cette belle suggestion. Voilà. On poursuit avec José Carrier, « Je suis pas une catin ». Et José, sa chanson est en nomination. Elle se retrouve présentement cinquième dans cette position. Alors, bon courage, José. Continue ton excellent travail. Et bien, on peut aller sur ta page Facebook, José Carrier, et aller voter pour cette belle chanson. « Je suis pas une catin », José Carrier.

Émilie Gagné-Gravel aimerait dire un beau bonjour à son équipe, son groupe de chasse. Hein? Alors, Sylvie Saint-Jean, Bertrand Gagnon, ainsi que Maxime Doucette, ce sont des fiers partenaires de chasse. Et elle vous offre, messieurs, dames, cette prochaine pièce, Au cœur des Harvey, spéciale édition. Oh!

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4: La prochaine pièce que nous allons entendre, alors c'est une suggestion que j'ai reçue de M. Régent Rousseau de Baie-Comeau. Et puis, c'est la première fois, alors c'est tout nouveau. Et si tout va bien la semaine prochaine, je vais être capable de vous présenter cette même pièce, mais dans le mix anglo-franco. Et ça sera à suivre. Donc, voici Copper Ray Candinda.

La prochaine pièce que nous allons entendre, alors j'aimerais l'offrir à ma chum Liliane, dont je m'ennuie beaucoup. Et puis, encore une fois, bonne fête Liliane, j'espère que tu passes une belle journée, tu te laisses gâter. Alors voici pour toi, je sais que t'es pas en vacances au Mexique, mais quelque part ici dans le bas du fleuve. Alors voici Manon Grenier qui nous propose une pina colada sans alcool.

0: On aimerait remercier Jean-Félix Tremblay pour son travail, pour sa main-d'œuvre. Hein, alors, c'est très apprécié. Et cette prochaine pièce va tourner pour toi, Jean-Félix. C'est de la part de Lucien Garon et de Cédric. Et ben, tu as le droit à un double jeu. Donc, la suggestion, c'était sale barbe et se tirer la roue. Et la deuxième, il y a le bon Dieu qui l'attend. Bonne écoute, mon cher.
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la prochaine pièce que nous allons entendre. Alors, c'est une suggestion de... C'est pour... Non, ça va tourner tout spécialement, oui, pour Nicole et Marcel. Ils sont de Rimouski. Et puis, pour tous les auditeurs qui adorent cette pièce, voici Phoenix Guy. Choisis-toi quand ça ne va pas. Et par la suite, au retour, on va poursuivre avec la météo.

0: ceux et celles qui ont manqué la présentation, oui, je viens d'avoir deux textos, c'est Phoenix Guy. Choisis-toi quand ça ne va pas est le nom de l'artiste. Bougez pas que je vous dise ça. C'est Guy Fournier. Voilà, l'auteur-compositeur de cette pièce. On s'en va à la météo. Alors pour aujourd'hui, c'est généralement nuageux, 60% de possibilités d'averses et même risque d'orage. Nappe de brouillard qui devrait se disperser, cet après-midi. On prévoit un maximum de 23, un humidex de 28. Et l'indice UV, elle est de 5 ou modéré. Ce soir et cette nuit, partiellement nuageux, 30% de possibilités d'averses pour ce soir, risque d'un orage. Nappe de brouillard qui devrait se former ce soir. Un vent devenant du sud-ouest de 20 km/h. Et tout ça, ça sera dépassé minuit. Et le minimum prévu est de 15 degrés. Pour demain, lundi, ensoleillé. Nappe de brouillard qui devrait se disperser le matin. Le tout accompagné d'un vent du sud-ouest de 20 km/h. Maximum prévu pour demain de 24 degrés. Un humidex de 28. Et dans la soirée, ainsi que dans la nuit de demain, ça sera de la pluie, minimum de 15 degrés. Pour mardi, pluie intermittente, maximum de 18 dans la soirée et dans la nuit de mardi. Passage nuageux, 30% de possibilité d'averse et un minimum de 12 degrés. Et finalement, mercredi, enfin, le soleil nous revient avec un maximum de 22 et dans la nuit, ça sera dégagé, minimum de 12 degrés. Présentement, dans Rimouski Métis, le mercure indique 22 degrés Celsius.
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On écoutait le duo Mère et Fille, Céline et Guylaine Royer, avec cette belle pièce « Amusons-nous, campeurs ». On parle de camping, campeurs, ben ça me fait plaisir de saluer les gens du camping Nicolas Rioux.

Et on salue Nicole Landry est à l'accueil. On poursuit avec une nouveauté de Manon Bédard. Encore un tour. Et par la suite, on va poursuivre les petites annonces.

0: Vente de débarras à bas prix. Grande variété d'articles disponibles. Pour vous rendre, c'est au 1021 rue du Parc dans le village de Pointe-au-Père. Prenez rendez-vous en communiquant avec le 418-725-5755. À vendre, set de cuisine en bois, table 32 par 48 avec 4 chaises rembourrées. On demande 100$. Un Toyota Matrix 2003 de 280 000 km, incluant plumes d'hiver et pneus d'été. On demande 4000$ négociés. Un aspirateur Electrolux à 50$. Une cafetière Sunbeam 12 tasses. Le prix demandé est de 50$. Un poêlon en fonte ainsi que plaque pour le four pour 34$. Pour information, communiquez avec le 418-750-8334. On recherche des fils électriques de différentes grosseurs afin de ramasser des fonds pour nos petits-enfants. Je me déplace pour récupérer votre matériel. Pour plus d'informations, communiquez avec le 418-736-8156.
1: Merci, Emile. Alors, on poursuit avec Leblanc. Oui, ma chérie d'amour. Et ça va tourner tout spécialement. Bougez pas que je trouve la personne. Ça va être trop long. La liste est trop longue. Donc, on va aller l'entendre, puis au retour, je pourrais vous dire le nom.

0: 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Prenez note qu'il n'y aura pas de bingo des Alcyons les mardis 4, 11 et 18 août. Merci de votre fidélité et passez un bel été. Le 29 août prochain, on vous attend à Sabot en fête de Biencourt. Il y a 2 emplacements pour vous avec des activités. Premièrement, au centre de loisirs de Biencourt, au 2B rue principale Est, à 13h30, la tire de chevaux. Il y aura également de l'animation pour les enfants avec jeux gonflables et maquillage. Les billets sont au coût de 10 $ par adulte, 5 $ pour les enfants de 6 à 14 ans et c'est gratuit pour les 0 à 5 ans. Sinon, à la salle municipale de Biencourt, au 2 rue Saint-Marc, de 13 à 16 heures, la danse country et à 18 heures, le souper au poulet barbecue. Patates au four, salade, dessert, breuvage, jus, thé et café seront servis. C'est au coût de 28 $ par adulte, soirée incluse, 12 $ pour les enfants de 6 à 14 ans et gratuit pour les enfants de 0 à 5 ans. La réservation est obligatoire avant le 21 août. Vous pouvez joindre la municipalité au 88 499 2423, poste 1 ou 2. Marlène Dionne au 88 709 4442 ou Sylvie Jacques au 450-882-1980. Et finalement, à 20h, la soirée dansante avec Monsieur Yvan Tremblay en tant que chanteur invité. Le coût d'entrée est de 5 $. Une vente de moitié-moitié est également en cours. Si vous souhaitez vous procurer des billets, communiquez avec l'une des personnes suivantes ou au bureau municipal au 88-499-2423, poste 1 ou 2. Rejoignez Daniel Dumont, Julie Vaillancourt, Marlène Dionne, Sylvie Jacques, Luc Chiasson, Manon Roussel ou Laurette Dionne. Merci de votre encouragement et de votre participation. L'Association sportive de Padoue organise un gala musical dimanche le 23 août au Centre des loisirs de Padoue au 114 rue Gagnon. Ça débute à 13h avec Tommy Fournier. C'est 10 $ pour une entrée. Et pour votre inscription, contactez Réjeanne au 418-775-6324. Il y aura sur place sandwich et service de bar. Bienvenue à tous! Le Club des Saint-Quentin et plus annonce une soirée de danse le samedi 15 août à Saint-Eugène à 20h avec Louisette Desrosiers au 15 rue Campagnard avec bar. Le coût d'entrée est de 7 $ pour les membres et 8 $ pour les non-membres. Des prix de présence sur place et un tirage moitié-moitié vous attendent. Nous vous remercions de votre présence. Pour info, contactez Régine au 88-869-3690.
1: Merci, Émile. Et moi, j'ai d'autres suggestions à vous faire part. Oui. Ne manquez pas le festival, et c'est la troisième année, hein. Le festival du Bûcheron de l'eau renversée les 14, 15 et 16 août prochains. Ça débute le 14 avec l'ouverture des exposants artisans à 13h. À 17h, on vous propose un souper hot dog et puis les profits seront remis, oui, à la garderie scolaire. 17h45, compétition de pelles mécaniques et chargeuses et une soirée avec le DJ Antoine Damour. Pour le 15, ça débute à 9h, l'exposant des artisans. 11h, compétition de sillage amateur et professionnel. 17h30, souper Michoui et une soirée avec Sébastien Caron et Tommy Poulain. Il y aura également de la sculpture sur place avec le sculpteur professionnel à scie mécanique, Joël Palmer. Et on termine le 16, dès 10h, on vous propose un brunch, le brunch du Bûcheron. 12h30, cours de danse avec Violette Caron. 13h, un après-midi de danse country. Et à 16h, c'est la fermeture du festival. On vous attend en grand nombre les 14, 15 et 16 août prochains au Festival du Bûcheron de l'eau renversée. Une autre invitation très importante à vous faire le 22 août prochain. Et là, messieurs, dames, soyez attentifs dans le communiqué que je vais vous faire part parce que il y aura des billets à gagner. Oui, oui, oui. Donc, soyez attentifs. Je recommence. Le 22 août prochain a lieu la tire de tracteurs antiques et rétro de Saint-Valérien au 369 rang rang 4S à Saint-Valérien. Le début des tirs est à 10h. Le prix d'entrée, 0,16 ans, gratuit. Il y a 17 ans et plus, 10$. Il y aura sur place un service de cantine et bar. C'est du plaisir garanti. On vous attend en grand nombre. Si vous désirez plus d'informations, vous pouvez composer le 418-732-6871. 418-732-6871. On poursuit en chanson avec Bernard Harvey dans un bar au Nouveau-Brunswick. Et c'est Monsieur Côté, Camille Côté, qui voudrait l'offrir à son chumé Marc Caron. Et Camille, j'ai eu des salutations à te faire part. Oui, un petit texto de la part de Jeff. Alors, Jean-François et toute sa petite famille te saluent, mon ami Camille. Voilà, le message est passé. Donc, 418-724-9650, 418-724-9650. Ça me prendrait la date de la tire de tracteur. Et je prends les trois premiers appels. Donc, j'ai trois paires de laissez-passer à vous faire gagner. On s'en va en musique. Écoutez Bernard Harvey.

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8: Il me reste toujours une paire de billets à vous faire gagner, mesdames et messieurs. 418-724-9650. Il faut me mentionner la date de l'événement. On poursuit avec Michel Miron.

On écoutait Michel Miron de Drummondville. Félicitations à mes trois personnes qui se méritent chacune une paire de laissez-passer, une paire de billets hein, pour pouvoir participer le 22 août prochain. Voici, c'était la date que je recherchais, mais je suis pas dentiste, mais je viens de l'arracher. Oh, plusieurs avaient pas bien compris le message ou me donnaient une, peu importe la date. Ils me donnaient des dates du Festival du Bûcheron. Bon, bref, moi ce que je voulais, c'était la date de la tire de tracteur antique et rétro de Saint-Valérien. Alors, félicitations, Mme Jocelyne Lavoie de Saint-Ulrich, M. Tommy Lavoie de Mont-Joli et M. Ghislain Pelletier de Mont-Joli. Alors, félicitations à vous tous. M. Pelletier me mentionnait que l'an passé, il a participé, il allait faire un tour. Il a passé une agréable journée. C'était formidable. Et puis, il est très heureux de pouvoir y retourner cette année. Voilà. On poursuit, ça va nous conduire au prochain bloc de 16 heures, oui, avec Louis Bérubé avec Blue Roses.

Il est presque 16 heures. On débute notre cinquième heure. Et c'est notre dernière heure également, oui. Alors, c'est le moment pour moi de vous présenter mon petit spécial mix anglo-franco. C'est une suggestion que j'ai reçue de M. Ernest Lévesque de Capcha, Saint-André-Mont, dans ce coin-là. Et puis, M. Lévesque, la version de Paul Darèche. Je ne l'ai pas, mais je vous fais tourner celle de Denis Lepage. En français, c'est « S'il n'y avait plus de lendemain ». Et puis, Callan Brown nous présente la version anglophone.

0: Très bon choix, très belle chanson. Alors, merci encore à M. Ernest de Saint-Andemont, Ernest Lévesque. On poursuit avec David Robinson, débouche la caisse, et ça va tourner. Ben, c'est une suggestion de Mathieu et Tommy. Alors, on veut saluer la gang de Saint-Guy Power, ainsi que la gang Roy. Voici, débouche la caisse. Et oui, au niveau du choix du public, j'ai déjà à date une suggestion d'entrée, hein, d'arrivée. Alors, guitare Cadillac. À vos textos, messieurs, dames, si vous avez le goût d'avoir une de mes interprétations, à votre choix. Et c'est celui, celle qui aura le plus de votes, qui sera déterminée la chanson que je vous ferai entendre à 16h30 comme cadeau musical pour vos oreilles. Alors, je vous ferai une de mes interprétations.
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0: Jean-Jamais Lunedance avec toi. Le choix du public est une autre pièce d'ajouter. On a débuté avec le choix de guitare Cadillac et on a un deuxième choix maintenant, le taxi chantant. Alors, celui qui aura le plus de votes, ben on vous le fera entendre tantôt à 16h30.
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On aimerait souligner un anniversaire en retard. Alors, bonne fête en retard. C'était le 7 août dernier à Madame Anne Pinault. C'est de la part de Donald Dubé. Et voici pour toi la pièce que Donald te réserve, t'a réservée plutôt, Denis Champoux, ce soir, 7h.

16h32. Oui, on a pris un petit peu de retard toute l'après-midi. Alors voilà, le choix du public. Il y avait Guitare Cadillac, il y a eu le Taxi Chantant, c'est ajouté Salut les amoureux. Et la version Guitare Cadillac, ben, c'est elle qui a eu le plus de votes. Alors, mesdames et messieurs, pour votre cadeau traditionnel du dimanche, un cadeau pour vos oreilles. Alors, voici mon interprétation. Et ça, ce cadeau-là, là, comme je le dis, c'est en signe de reconnaissance d'être avec moi toujours les samedis et dimanches et d'apprécier d'être là puis de faire ce que je fais, ben, c'est toute beauté. Donc, bonne écoute!

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Salutations, Madame Cécile Brisson de Forestville. Alors, Cécile, voici ta suggestion. Cora de Stéphane. Un gros bisou sur chaque joue, hein. Et puis, passe une belle semaine. Voici La paix sur terre. Cora de Stéphane.

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5: Il est présentement 17h54 et c'est déjà pour moi le moment de vous remercier d'avoir été avec moi pendant ces deux belles journées. Que du plaisir on a eu ensemble. Bon, un petit pépin technique hier, mais tous ceux et celles qui sont passés me saluer, me dire bonjour. Ah, c'était très apprécié. Vos petites visites éclairent, mais j'ai apprécié. Ne manquez pas, dans quelques minutes, Yves Chavanel prend le relais, oui, à compter de 17h, en direct de nos studios de Mont-Joli. Alors, comme d'habitude, Yves aura encore une belle playlist de du tonnerre à vous présenter. Et moi, je serai de retour samedi prochain sur le site du Festival Country de Saint-Gabriel. Et par la suite, dimanche, eh bien, ce sera les vacances annuelles très bien méritées. Oh, croyez-moi. Donc, merci encore. Je vous souhaite une excellente soirée. De la prudence sur la route. Et chez, je serai, oui, lundi. Lundi, je serai à Saint-Gabriel pour animer le bingo du festival. Voilà. Merci encore. Bye bye. Bonne soirée. Et soyez prudents sur la route.
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Journée internationale des populations autochtones. Je vous salue, je sais qu'il y en a quelques-uns qui écoutent l'émission. Maintenant, en direct des Galeries Mont-Joli, place à votre rendez-vous du dimanche, les années véniles, au microphone, à la sélection musicale, Yves Chavanel, toujours un immense plaisir de vous retrouver et de partager avec vous la meilleure musique des années 60 à 90, rétro, classique rock, disco, alouette, méli-mélo, de bonnes chansons. J'espère que vous avez passé une belle semaine et que vous êtes en forme et prêt à vivre au rythme d'une émission. Oui, que dis-je? D'une émission. Attention. Voilà. Du tonnerre! Pas facile de trouver le tonnerre et on l'a tout gaspillé cette nuit. Maintenant, on décolle en musique. Merci d'être là.

Merci d'être fidèle au poste, bien branché sur les ondes de Flow FM 96.5. Vous écoutez l'émission la plus haute des ondes, les années vinyles, et ce, jusqu'à 21h. On aura en cours d'émission deux blocs thématiques, soit premièrement celui qui revient à chaque émission, le Fab Four, quatre chansons consécutives des Beatles. Et un peu plus tard, on aura un bloc thématique, les voix féminines du Québec. Ça promet, restez là, je vous en mets plein les oreilles. Maintenant, la première séquence de 5, j'espère que ça vous a plu. Qu'est-ce qu'on écoutait? Do Cover, un classique de Gene Chandler. Grease, quand on parle de classique, le film et l'album double ont connu un méga succès. C'est en 78. Summer Nights. Hang On Sloopy McCoy, c'est en 65. Et la même année, Johnny Rock reprenait un succès français. Douliou, Saint-Tropez. Bon, d'où vient le Douliou? Oh, je ne saurais dire. Maintenant, prochaine séquence de 5, qu'est-ce qu'on écoute? Un air de WAP avec Paula Davis, Mad About You. En 70, un groupe montréalais, Mash McCann, connaissait un succès mondial avec cette excellente chanson, As the Years Go By. Et en 78, Plume lançait le double All Dress. On écoute, nous autres, on s'en fout. Et Paul Piché, lui, en 80, l'album L'Escalier. La pièce qu'on écoute, J'aurais jamais 18 ans. Mais en 69, Donald Lautrec lançait ce que d'aucuns considèrent comme sa meilleure chanson en carrière. Peut-on les contredire, Héloïse?

0: Monsieur Paul Pichet, spécialiste de la chanson à texte et militant de l'indépendance du Québec par surcroît. Maintenant, oui, la séquence que plusieurs d'entre vous adorent, j'ai nommé le Fab Four. Les quatre garçons dans le vent sont présents au studio, les guitares sont accordées, les cordes vocales sont affilées, les Beatles sont prêts à vous livrer quatre chansons, mais vraiment, ouf, il n'y a pas de mots. On écoute « What You're Doing », c'est ma préférée de l'album Beatles 6. Et si vous êtes en Europe, c'est paru sur « Help ». « Lovely Rita », qui est paru sur l'album « Sgt. Pepper's » de 67. Et les deux dernières sont... Bon, si vous êtes en Europe, ça se trouve sur l'album « Help » en 65. Et si vous êtes au Canada ou en Amérique, c'est paru sur l'album « Rubber Soul ». Et je parle ici de... deux excellentes chansons, dont la guitare acoustique est dominante, I've Just Seen a Face et I'm Looking Through You. Mais c'est Ed Sullivan qui nous présente les quatre de Liverpool.
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Merci John, Paul, George et Ringo. Vous avez tous mérité une grosse poutine à la cantine, la bonne bouffe à presse. C'est toujours bon. Des aliments frais, puis c'est pas cher. Maintenant, merci à Batman aussi. Et m'excuse Batman, j'avais presque oublié. Oui. Vous écoutez l'émission la plus haute des ondes, celle que vous faites taper du pied, soigner la tête, remuer le popotin, etc., danser, chanter. Oui, les années véniles, on est ensemble jusqu'à 21h. Et tout se passe bien jusqu'à maintenant. Merci d'être là. Toujours fidèle au poste, vous êtes nombreux à écouter les deux émissions de la semaine, soit celle du jeudi de 19h à 21h et tous les dimanches de 17h à 21h, rien de moins. Prochaine séquence, on écoute quoi? Love Potion No. 9, The Searchers, c'était en 63. The Monkees en 66, This Just Doesn't Seem To Be My Day. Ça a l'air que ça serait juste pas ma journée. Traduction libre. Et un groupe qui lançait un seul 45 tours sous le nom High Numbers. I'm the Face et la face B était Zoot Suit. Puis après ce 45 tours, ils prendront définitivement le nom de Who, que l'on connaît tous et qu'on aime tous, ben surtout moi. Bon, on écoute I'm the Face, c'est en 64. Rolling Stones, album Between the Buttons en 67, la pièce Complicated. Mais c'est Madonna qui donne le coup d'envoi à la glorieuse époque de la dance music. Elle lançait une véritable bombe avec Like a Virgin.

Merci les cailloux roulants, lâchez pas, vous avez un très bel avenir devant vous les boys. Vous écoutez l'émission Les années véniles jusqu'à 21h, mon nom est Yves Chavanel et c'est toujours un immense plaisir de vous partager cette musique qui a marqué notre belle jeunesse désormais derrière nous. J'espère que la sélection musicale vous plaît jusqu'à maintenant, c'est fait avec amour, avec passion et bon... Inutile de continuer, vous savez de quoi il en retourne. Maintenant, prochaine séquence de 5, on écoute quoi? Offenbach, Ma patrie est à terre, la version live avec le Vic Vogel Band, c'était en 80. Ce concert a donné lieu à un excellent album, oui, en fusion, voilà! En 73, Pag avec Mécène. Pat Benatar, Hit Me With Your Best Shot, c'est probablement le succès qui lui a permis d'avoir une réputation internationale, finalement. Melissa Etheridge, également, oui, son premier véritable succès mondial, Like the Way I Do, c'était en 88. Mais, comme je disais en début d'émission, aujourd'hui, 9 août, c'est la journée internationale des populations autochtones, et Charles Bois avait fait une chanson avec une langue amérindienne. Bon, j'ignore de quel dialecte il s'agit, mais ça s'intitule Wichita et tout, et c'est très bon.

Ah, merci, Melissa. Etheridge, quelle voix! Son gérant lui avait déconseillé d'avouer publiquement son homosexualité. Bon, elle est allée à l'encontre de ce conseil à avouer publiquement son homosexualité. Résultat, elle a vendu deux fois plus l'album que les précédents. Bon, comme quoi les gérants n'ont pas toujours raison. La science exacte, absolue. Maintenant, j'espère que vous appréciez le contenu musical jusqu'à maintenant. C'est fait avec amour et avec passion. Et ce, juste pour vous. Et c'est gratuit. Et je vous rappelle que l'émission Les Adminiles est une émission extrêmement sérieuse et hautement culturelle. Prochaine séquence de 5, mes amis. Oh là là là là. Ça promet. Little Latin Loop-a-Loop. Suivra. Elvis qui pique un succès à l'excellent Carl Perkins. Ça deviendra un méga succès lorsqu'Elvis s'en empare. En 56, Blue Suede Shoe. En 86, John Mellencamp lançait l'excellent album. Bon, quand on parle de John Mellencamp, il n'a que d'excellents albums, dont celui-ci, Scarecrow, la pièce qu'on écoute, Rockin' in the USA, et Bob Seger, méga succès de l'année 76, très bonne chanson, Night Moves. Mais c'est Leslie Gore, une star des années 50-60, l'excellente chanson, If That's the Way You Want It, si c'est comme ça que tu le souhaites.

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ça swing, ça rock, ça roule. Oui, vous écoutez l'émission Les années vinyles jusqu'à 21h. Yves Chavanel avec vous, avec la meilleure musique des années 60 à 90. J'espère que vous appréciez le contenu musical jusqu'à maintenant. Et oui, si vous êtes là depuis le début, c'est-à-dire depuis 17h, un énorme merci à vous d'être fidèle au poste. Et si vous venez d'arriver, on vous souhaite la bienvenue parmi nous. Maintenant, prochaine séquence de 5 non-stop, beau dommage Marie Chantal. C'est paru sur l'album de 77, Un autre jour à Rivonville. Suivra les Bee Gees avec un méga succès et au cinéma et sur disque, Saturday Night Fever, qui en français devient La fièvre du samedi soir, la pièce Night Fever. Ensuite de tout ça, I Saw Linda Yesterday, c'est un monsieur du nom de, bon, attendez un peu là, que je le retrouve, Dickie Lee. I Saw Linda Yesterday, c'était en 62, ce sera notre chanson de wop du jour. Préparez-vous à doo-wopper. Si le verbe existe, s'il n'existait pas, je viens de l'inventer, voilà, voilà. Maintenant, oui, suivra Beach Party avec Rebel Queen. Bon, voilà. Mais c'est Harmonium, album de 75, la cinquième saison, et il nous parle des couleurs de l'été. Avec la pièce vert, merci d'être là. Je vous aime, je vous embrasse, je vous étreins.

prendre un verre au cœur de la Voie lactée. Oh, oh! Voilà qui cimente un couple. Vous écoutez l'émission dont la tradition d'excellence n'a d'égal que la qualité des chansons et de l'animateur. C'est fou, c'est rythmé, c'est disjoncté, oui. Les années vinyles, deux fois la semaine sur les ondes de Flow FM 96.5. Le jeudi de 19h à 21h et le dimanche de 17h à 21h. Déjà, la moitié de l'émission derrière nous. Si vous avez manqué la première moitié, Scotty Bowman vous dit 25 push-ups. Rien de moins. Maintenant, quand on parle de rythmé, de fou, de disjoncté, voilà la prochaine séquence. Attention, attachez vos tuques avec de la broche et vissez votre dentier avec une tête étoile, ça promet. The Beach Boys, Surfing USA, méga succès de ce groupe en 64. Summertime Blues, on écoute la version du film La Bamba, paru en 87. Et McCartney, son album le plus vendu, Ben on the Run, la pièce qui termine ce long jeu culte, 1985. C'est très bon, c'est très piano. Et bon, McCartney, un type qui ne sait pas comment faire une mauvaise chanson. Something Strange About You qui va fermer la quintette, mais la première pièce en est une du film La Bamba avec Come On, Let's Go.

0: Et voilà. 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
3: Si vous avez connu cette émission, Grugeot et délicat, vous avez eu une très belle enfance. La boîte à surprises chaque jour de semaine à 16h30, après Bobineau. Oui, que de bonnes émissions pour nous, les enfants de l'époque. Je vous avais promis en début d'émission un bloc thématique entièrement consacré aux voix féminines du Québec. Nous y voilà! Et qu'est-ce qu'on écoute, René-Claude, en 69, Les fleurs de papier? Bon, ça n'a pas été un succès, mais j'adore cette chanson. Corbeau, premier album, la première chanson. Cache-moi, c'est en 79. Nanette, en 75, toutes mes journées défoncées. Et croyez-moi, Nanette se donne corps et âme dans cette chanson extrêmement rythmée. Toulouse, qui reprenait le succès qui a mis Charlebois sur la map. Lindbergh, mais à la façon disco, qu'on connaît Toulouse, bon... Et c'est nul autre que la charmante et sensuelle Renée Martel qui donne le coup d'envoi. Viens changer ma vie en 68.

Toulouse. Ensemble vocal féminin, très belle voix. Le premier Félix leur a été décerné, le tout premier de l'histoire, soit dit en passant. Vous écoutez l'émission Les Anouéniles sur les ondes de Fou FM 96.5. On est ensemble jusqu'à 21h. J'espère que vous appréciez le contenu musical jusqu'à maintenant. Mon nom est Yves Chavanel et je vous accompagne en tant qu'excellent animateur. Et rappelez-vous que cette émission est aussi chaude que le jukebox du restaurant du camping. Prochaine séquence, oh là là là là, ça va swinguer les amis. The Stampeders, un groupe originaire de la région de Calgary, avec un tel nom, on s'en doute. Succès planétaire de l'année 71, ce sera un feu de paille. Stampeders s'éteindra et on n'entendra plus jamais parler de ce groupe qui a eu en 71, oui, un numéro 1 dans plusieurs pays avec Sweet City Woman. C'est l'été, c'est ensoleillé, banjo, c'est, oui, c'est fou, j'adore cette chanson. Neil Diamond, thank the Lord for the night times, en 67. The Kinks, groupe britannique, en 64, lançait You Really Got Me. C'est un riff de guitare qui allait faire école puisque beaucoup de groupes ont adopté cette sonorité finalement. Et également de la Grande-Bretagne avec d'excellents guitaristes tels Clapton et Jeff Beck. The Yardbirds for Your Love, c'est en 65. Mais un artiste canadien qui lançait en 74 une excellente chanson qui atteindra le numéro 1 du hit parade. Il s'agit de Nick Gilder avec Hot Child.

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Salut spécial à Jacinthe Bérubé et à vous tous qui ne manquez jamais une émission des années véniles. Oui, mes amis, ça fait toujours un immense chaleur au cœur de vos bons commentaires. Toujours, oui, c'est motivant de savoir qu'autant de gens apprécient la sélection musicale des années véniles que je fais avec un plus grand soin qui existe. Beaucoup d'amour, beaucoup de temps. Et bon, c'est des chansons que j'aime et que je vous partage et qui ont marqué notre belle jeunesse. Et pour les plus jeunes, c'est une belle occasion de découvrir la musique d'antan bien meilleure que celle d'aujourd'hui. Eh bien, j'espère que vous partagez cette opinion. Mon nom est Yves Chavanel et ce sera encore ce nom jeudi. Bon, pour l'instant, encore un peu plus d'une heure à passer ensemble. Et qu'est-ce qui s'en vient en musique? Oh là là là là! Violette Desraisons, la première française dans l'espace. Mais elle n'ira pas sans ses bottes blanches. Voilà l'histoire. Lennon, en 1975, lançait un excellent album qui s'intitulait Rock and Roll et où il reprend les classiques qui ont marqué sa jeunesse. On écoute You Can't Catch Me. Tu ne peux m'attraper. Led Zepp, premier album Communication Breakdown. Et en 78, George Thorogood lançait une véritable bombe avec un album Blues Rock, Rock Blues, le roi de la guitare slide. On écoute Madison Blues. Mais c'est nul autre que une de mes idoles qui donne le coup d'envoi de cette prochaine quintette. Salvatore Adamo. Très belle chanson, une mèche de cheveux.